Bonjour, ici le pasteur Pierre Alexanderson. Le livre de la jungle de Rudyard Kipling a rendu célèbre l'expression « la loi de la jungle ». Il s'agit d'un fonctionnement qui repose uniquement sur le rapport de force entre les individus, c'est-à-dire c'est la loi du plus fort. Le faible est utilisé et ensuite il est jeté. Je vais parler aujourd'hui de deux femmes qui ont vécu exactement cela. D'abord, Sonia. L'enfance heureuse de Sonia a eu une fin brutale à l'âge de 12 ans. Elle a été violée et en plus, elle s'est trouvée enceinte. Il ne fallait pas faire scandale. Il fallait protéger la réputation de la famille. Donc, on a réglé tout cela discrètement. Pas d'agresseur, pas de victime. Ouf, on a échappé au scandale. Comme si un tel silence peut guérir un cœur et un corps brisés. Sonia, oui, elle était bien sûr marquée à vie. Cette blessure profonde que l'on avait cachée l'a rendue très rebelle et colérique. C'était la guerre permanente dans sa famille et nous comprenons bien qu'elle ne voulait pas y rester. Elle a quitté la maison à 12 ans, non pas droit, à 18 ans. Pour aller où? Elle n'avait nulle part d'aller. Peu importe, elle voulait absolument partir, donc elle est devenue STF. Elle a vécu sur les routes, en mendiant, en fraudant. Et elle a connu beaucoup d'hommes en chemin. Il fallait bien chercher un peu de protection. Elle s'est débrouillée pour manger et dormir le moins que possible dehors. Sonia parcourait la France à la recherche de centres d'accueil de nuit. Le plus souvent, on ne peut y rester qu'un mois maximum, même en hiver. Montélimar a une place spéciale dans le cœur de Sonia aujourd'hui. C'est dans cette ville qu'elle a rencontré une bénévole qui lui a offert un livre bouleversant, « Plus fort que la haine ». L'histoire incroyable de Tim Guénard et comment il s'en est sorti. Il s'en est sorti des souffrances bien plus grandes que celles même de Sonia. En le lisant, elle a compris que l'amour de Dieu était plus fort que tout et que Dieu l'aimait elle aussi. Oui, Dieu aimait cette fille STF que les gens regardaient bizarrement. Cela a été un des tournants de sa vie. À partir de ce moment, Sonia a commencé à prier et à se confier à Dieu. Elle lui disait ses besoins et lui demandait de la sortir de la galère. Maintenant, même les autres gens de la rue la regardaient bizarrement. Elle ne voulait ni se droguer, ni boire, ni voler. Elle ne voulait plus être comme elle avait été avant. Dieu avait son regard sur elle, un regard de compassion, de compréhension et d'amour. Souvent, lorsqu'elle était en groupe, certains disaient que jamais il s'en sortirait. Sonia répondait toujours que Jésus-Christ allait la sortir de là. Le prochain tournant de sa vie a eu lieu à Nantes. Sonia avait maintenant 25 ans. Elle avait déjà passé 7 ans dans la rue.
À Nantes, elle a rencontré des chrétiens qui l'ont invitée de venir à une veillée de prière dans un groupe charismatique. Elle a accepté parce que l'un d'eux lui a demandé « Sais-tu que Jésus t'aime ?» Elle a répondu immédiatement « Oui, il me sort de la rue !» Le dimanche suivant, elle est allée à la messe. Après la messe, elle a fait une demande étonnante au prêtre. Sonia lui a demandé de refaire son baptême parce qu'elle voulait elle-même décider de cet acte afin de suivre Jésus. Mais cela ne fait pas partie de la théologie catholique. Alors, le prêtre ne pouvait que dire non. Complètement déçue et abattue par ce refus, Sonia a abandonné. Elle ne lisait même plus la Bible. C'était comme si Dieu ne voulait plus d'elle, mais heureusement que Dieu veillait sur elle. D'abord, elle a eu une conversation avec un chrétien qui a démontré ce qu'est le baptême biblique. Un engagement libre, sans contrainte, de suivre Jésus-Christ. Est-ce qu'un bébé peut faire un tel engagement? Mais bien sûr que non. C'est un baptême d'adulte. Sonia a repris l'espoir. En septembre 2017, elle a assisté à un culte dans une église protestante évangélique. En entendant le pasteur parler, c'était comme Jésus lui-même s'adressait à elle. « Dépose tes fardeaux à la croix et suis-moi tout simplement. » Sonia a été profondément touchée et elle a décidé de rester dans cette église. Enfin, Sonia a pu se faire baptiser. Ce jour-là, devant toute l'église, elle a reconnu Jésus-Christ comme sauveur et seigneur de sa vie. Elle a témoigné de la puissance de Dieu pour elle. Ensuite, son lourd passé a été enfoui dans les eaux du baptême. Sonia est passée par la repentance, elle avait réglé ses dettes à la société, elle avait pardonné à ceux qui l'avaient fait du mal, et tant du mal. Elle avait elle-même demandé pardon à ceux qu'elle avait elle-même offensés. La vie nouvelle en Christ avait commencé pour Sonia. Aujourd'hui, elle travaille. Elle a un endroit pour vivre et elle a tant d'autres choses qu'elle n'avait pas dans la rue. Et comme tous ceux qui ont rencontré le Christ, elle veut partager sa joie très pratiquement en participant à des maraudes pour les SDF. C'est que Sonia, elle sait parler aux SDF.

La deuxième femme, c'est Cecilia. Elle a grandi dans un foyer où régnait l'alcool, l'occultisme et la dépression. Son beau-père était alcoolique et violent. Sa mère était dépressive. Et les deux pratiquaient l'occultisme. Les trois enfants étaient le plus souvent livrés à eux-mêmes. Cecilia était l'aînée. C'était donc à elle de s'occuper de sa sœur et de son frère. Cecilia avait 6 ans quand son beau-père a abusé physiquement d'elle. Cette nuit, la petite fille a disparu pour toujours. Elle était brisée. Une haine immense a envahi son cœur. Tous les soirs, elle s'endormait avec une pensée en tête. Comment est-ce que je vais pouvoir le tuer? Elle avait 13 ans quand son beau-père a encore frappé sa mère et était sur le point de l'étrangler. Cecilia n'avait plus peur maintenant. Elle était juste remplie de haine. Elle a pris le plus gros couteau de la cuisine et elle s'est approchée de lui par derrière pour le poignarder dans le dos. Brusquement, elle a lâché le couteau et est partie en courant. Elle est revenue 2 jours plus tard et elle a dit à sa mère « Si tu ne le quittes pas, c'est moi qui pars. » Quelques semaines plus tard, elle est partie. Elle est partie vivre avec son petit ami. Cette situation a duré 4 ans. 4 ans de descente vers un nouvel enfer. Cecilia a commencé à consommer de l'alcool tous les jours. Elle est devenue dépendante des drogues douces, puis de la drogue dure. Et bien sûr, cela coûtait très cher. Et pour financer sa dépendance, elle vendait de la drogue. Et malgré ce qu'elle avait vu à la maison, elle s'est mise aussi à pratiquer l'occultisme. Pendant ces années, elle était déscolarisée. À l'âge de 16 ans, elle a été placée en foyer pour jeunes adultes. Là, elle s'enfonçait de plus en plus. Il y en avait bien sûr d'autres jeunes, mais elle était seule et tourmentée. Une fuite éperdue en avant pour ne pas affronter la réalité de sa vie et toutes ses blessures. À 17 ans, elle était une épave. Un jeune de foyer lui a parlé d'une église et lui a demandé si elle voulait l'accompagner. Cecilia croyait en Dieu, mais elle était en colère contre lui parce qu'il avait laissé faire tant de mal à son frère, sa sœur et elle-même. Mais elle a décidé d'accepter d'aller à cette église pour voir si Dieu y était. Non seulement Dieu y était, mais en plus, il s'est adressé particulièrement, personnellement à elle. Jésus s'est révélé à elle en lui montrant son amour à la croix. Elle a été convaincue de son propre péché. Elle a compris que la vie qu'elle menait, les drogues, l'occultisme, ouvrait une grande porte aux ténèbres pour la destruction de son être tout entier. Cecilia en était bouleversée et elle a décidé de revenir pour écouter plus de l'Évangile. Après plusieurs mois, elle a été délivrée de la drogue et l'occultisme. Son intérieur, son cœur, ses pensées ont changé. Elle a aussi changé physiquement. Le directeur du foyer, voyant sa transformation, lui a donné un travail. 2 éducatrices, intriguées par le miracle visible à leurs yeux, l'ont accompagnée à son église évangélique.
Cecilia a trouvé la paix intérieure et une vie nouvelle en Christ. C'était en 1991, et encore aujourd'hui, elle est émerveillée par le Christ qui a donné sa vie pour elle et lui a sorti de sa profonde misère.

La loi de la jungle et le faible est utilisé et écrasé, comme Sonia et Cecilia, toutes les deux brisées et jetées à leur sort avec une cruauté terrible. Au nom de la liberté sexuelle, notre société est devenue une jungle où la plupart cherchent à satisfaire son désir personnel en profitant du faible. Que de victimes qu'un être humain peut faire, que de souffrances il peut causer par pur égoïsme. Et c'est vrai dans tous les domaines de la vie, bien sûr. Le fort qui impose sa manière de faire et de voir, il élimine les concurrents pour se hisser à la meilleure place dans toutes ses relations, en famille, au travail, etc. Il y a quelques années, dans l'état de Pendjab, en Inde, des policiers avaient arrêté 4 femmes qui avaient volé des objets appartenant à une touriste étrangère. Pendant leur garde à vue, les policiers ont tatoué sur les fronts de ces 4 femmes le mot « pickpocket » en Pendjabi. Que deviendrait le monde si cette pratique se généralisait? Et si tous, hommes et femmes, portaient sur leur front la marque de leur faute? Menteurs, tricheurs, manipulateurs, voleurs, violeurs. Que serait-il écrit sur votre front? Si vous vivez selon la loi de la jungle, votre front serait peut-être trop petit pour contenir tout le mal que vous avez fait aux autres. Mais ce qui n'est pas écrit sur votre front, c'est écrit dans votre cœur. C'est du cœur que viennent les mauvaises pensées, les meurtres, les adultères, l'immoralité sexuelle, les vols, etc., nous dit le Christ, l'évangile de Matthieu, chapitre 15. On parle beaucoup de pureté aujourd'hui. La pureté de l'air, la pureté de l'eau, la pureté des aliments. Heureusement, parce qu'il faut résoudre les problèmes liés à la pollution. Il y a une relation évidente entre ce que j'absorbe et ma santé. Si je ne suis pas attentif à ce que je respire, ce que je bois, ce que je mange, mon corps payerait le prix. Tout cela est vrai dans le domaine physique. Mais c'est également vrai dans le domaine moral. Tout ce que j'absorbe, les idées que j'accepte, tout ce que je regarde, les pensées que j'accepte, que je nourris, tout cela influence mes actes et mon comportement. Si je décide que c'est la loi de la jungle qui règne, alors j'agirai en fonction. Je profite. J'écarte, je saute sur chaque occasion pour satisfaire mes désirs. Mon prochain m'intéresse seulement dans la mesure que je peux tirer quelque chose de lui. Cela nous parle d'un cœur qui est une source d'impureté sans fond. Un jour, il faudra faire face. Un jour, il faudra rendre compte de tous ses actes et actions. Oui, la mise en examen a déjà commencé. Toutes les actions égoïstes ont commencé à se révéler. Et la conclusion est évidente.
inculpation et jugement. Alors, quoi faire? Qui peut me sauver ?

qui peut rendre pur un cœur qui est complètement noirci par des années d'actes égoïstes et destructeurs? La Bible parle de deux extrêmes. Le prophète Jérémie nous dit ceci de la part de Dieu, Jérémie 17, les versets 9 et 10. Le cœur est tortueux par-dessus tout et il est incurable. Qui peut le connaître? Moi, le Seigneur, j'éprouve le cœur, je sonde le cœur pour rendre à chacun selon ses voies, selon le fruit de ses agissements. Fin de la citation. Alors, c'est sans espoir. Il n'y a pas d'issue que attendre la condamnation inévitable. Mais nous avons l'autre extrême. David le dit dans le psaume 32. Heureux celui dont le péché est pardonné. Et dans les béatitudes, le Christ nous dit: heureux ceux qui ont le cœur pur, car ils verront Dieu. Voilà donc les deux extrêmes. Entre les deux, il y a Jésus-Christ, le sauveur du monde, le sauveur de l'homme. Oui, l'homme est perdu. Mais Jésus a dit: « Je suis venu chercher et sauver ceux qui étaient perdus. » La croix du Christ se place entre le désespoir de l'homme et l'espoir. Oui, Christ a dit: « Je suis le chemin. » Le chemin pour sortir du désespoir. Il est celui qui guérit le cœur incurable. Il est celui qui enlève le péché de l'homme. Comment est-ce possible? En s'approchant de Dieu par la prière. Oui, une prière toute simple. Une prière qui vient du cœur. Ô Dieu, pardonne-moi mes nombreux péchés. Ô Dieu, crée en moi un cœur pur. Dieu ne peut que répondre à une telle prière. Ici le pasteur Pierre Alexanderson. Je vous dis au revoir et à la semaine prochaine.

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5: Oh, punaise! Mes salutations!
2: Bonjour. Je vous présente Jeanne de Radio Brodjouinette.
6: Oh, vache de vache.
2: Alors, vous allez tous parler en breton.
5: Et bah, il faut que tu nous fasses un petit cours.
6: Dès qu'il est grave.
5: Bonjour. Bonjour.
7: Bonjour, Fierro. Bonjour.
5: Fais comme chez toi.
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3: 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En français, on disait s'abreuver de mots.
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5: Pourquoi les chats peuvent-ils dormir en plein soleil? Nous les avons tous enviés un jour. Ces chats étirés au soleil, les yeux clos, qui dorment à pattes fermées, placides et heureux. Raison pour laquelle les tigres, les panthères, les lions et les chats sont appelés félins, du latin felis, qui signifie heureux. L'être humain n'y parvient pas. Alors, comment les chats font-ils pour s'endormir en pleine lumière? Tout simplement en fermant leurs paupières. Parce que, sous leurs paupières, celles que vous voyez fermées, les chats disposent d'une deuxième paire de paupières. Celles-ci se ferment comme un rideau de théâtre à la verticale. Ainsi, plus aucun rayon lumineux ne passe.

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1: Bonjour à toutes et à tous. Peut-on se former à la biodiversité dans les filières d'enseignement agricole ? Réponse : oui. En France, le ministère de l'Agriculture a mis en place depuis de nombreuses années des formations à la nature et à l'environnement dans le cadre de lycées agricoles. Concerne-t-elle pour autant les futurs agriculteurs et agricultrices de demain ? Nous en discuterons dans quelques minutes avec Armel Giry, chef de projet formation et acteur agricole à l'Office français de la biodiversité. Mais tout d'abord, direction Saint-Aubin-du-Cormier en Ille-et-Vilaine pour justement mieux connaître une formation gestion et protection de la nature au lycée agricole La Lande de la Rencontre. C'est un sujet de Lucie Loipre de Canal B, votre radio associative dans la région de Rennes.
2: Ah ouais, t'en as trouvé plein.
3: Là, il n'a pas mouillé le maillot pour les exhiber, il a mouillé les pieds là.
4: Oh, c'est quoi ?
2: Eh bien là, on a la preuve.
4: Oh, génial. Bravo.
5: Oh, génial. Excellent.
6: On a la preuve que ces espèces, elles se reproduisent bien sur cette mare. Donc c'est pas uniquement
5: c'est beau.
6: Des visiteuses.
3: Incroyable. Donc,
5: trop beau.
6: Vous voyez, je m'appelle Loïs Morel, je suis formateur en BTS gestion de protection de la nature au centre de formation des apprentis de la Lande de la Rencontre, voilà, Saint-Aubin-du-Cormier en Ille-et-Vilaine. C'est des promotions qui sont variables puisque ils sont en apprentissage, donc en fait on fait pas de véritable sélection à l'entrée. Donc les promotions varient entre 8-10. Ça c'est relativement rare. En moyenne, c'est plutôt 15 à 20. Et cette année, un peu exceptionnelle, on a plus d'une trentaine d'étudiants en première année. Notre établissement s'appelle la Lande de la Rencontre. Et en fait, ça fait écho à la bataille qui a opposé les Bretons et les Français en 1488. Et le mot lande, au sens large, c'est une végétation, un paysage dominé par des végétations plutôt de broussailles. Au sens plus strict, on va restreindre ça aux végétations dominées par des bruyères. Alors, on n'a plus véritablement de lande stricte, mais c'est un pays un peu de boisement, hein, de forêt. On a la forêt de Saint-Aubin-du-Cormier qui fait environ 800 hectares, qui est juste à côté. Et puis, une alternance de prairies de fauche et de pâture avec un maillage bocager encore un peu serré. Et à ça, effectivement, on va y retrouver toute une biodiversité. C'est les termes très utilisés de biodiversité ordinaire. On a cortège d'oiseaux, de plantes, d'insectes qu'on retrouve un peu partout dans les campagnes, là où les millions ont été finalement un peu moins anthropisés, c'est-à-dire un peu moins de villes, un peu moins de grandes cultures.
5: Ah bah tiens, voilà une déprimée. C'est une déprimée, ça arrive.
6: Alors, le contenu des cours, sur la partie plutôt spécialisation, donc gestion, protection de la nature, eh bien, on pourrait imaginer trois axes, trois cœurs vraiment. Il y a déjà la dimension naturaliste, connaissance des écosystèmes, et je dirais aussi reconnaissance, être en capacité d'identifier les espèces, les écosystèmes, d'acquérir une forme de vocabulaire pour décrire avec le plus de finesse possible les écosystèmes, les espèces, je dirais tout ce qui est non humain finalement. Une connaissance de la biodiversité qui est ensuite déclinée, valorisée, d'une part dans ce qu'on va appeler l'éducation de l'environnement auprès d'un certain nombre de publics, donc ça peut être des publics scolaires, ça peut être aussi grand public, donc il y a un véritable savoir-faire pédagogique. Et puis le deuxième pan, c'est plutôt soit dans des diagnostics purs, dans les types de métiers, on peut avoir par exemple des métiers type bureau d'études qui vont réaliser des études d'impact, donc là on a besoin d'essayer de comprendre un peu le fonctionnement de cet écosystème. Et puis il y a toujours cette question, au moins à l'époque actuelle où on est, de la conservation. Et donc il y a cette idée de toujours proposer à la société une analyse un peu de ce qu'on observe pour savoir si, en gros, moi ce que je dis souvent aux étudiants, est-ce que votre écosystème ou le paysage que vous observez, est-ce qu'il est dégradé, auquel cas il faut plutôt déployer des techniques de restauration, ou alors est-ce qu'il est plutôt en bon état, auquel cas il faut plutôt réfléchir à des mesures de protection, de conservation, qui sont pas toujours une mise sous cloche au sens où on va interdire les activités humaines, mais il y a une espèce de prise en considération des autres vivants qui sont là, et comprendre que nos paysages ne sont pas simplement des décors dans lesquels nos activités humaines peuvent se déployer.
2: La grande, vous avez réussi à l'attraper ?
7: Non. Elle ne vient pas beaucoup vers nous, en fait. Elle reste au-dessus de la mare. Il faudrait
2: après, avec
7: une
2: des
7: combi
2: jumelles,
7: et
2: une fois,
7: se mettre les pieds dans l'eau. T'as vu, elle a touché l'eau.
8: Là, on est sur des lagunes qui sont juste à côté du CFA. Et dans ces lagunes, en fait, il y a énormément de joncs, énormément d'ajoncs aussi. Enfin, c'est une flore très diversifiée et qui n'est pas altérée, en fait. C'est-à-dire que personne ne la touche. Et là, on est particulièrement sur un cours, en fait, où on s'intéresse aux libellules. On les photographie, on les observe. Après, on va les identifier. Et puis, le but, c'est d'avoir des données, un recensement de toutes les espèces de libellules et de demoiselles qu'on a autour. Bah, moi, c'est Ilona Lidurin. Je suis actuellement en BTS GPN à Saint-Aubin-du-Cormier, donc en alternance sur 2 ans. Moi, je suis en alternance au CPIE de Forêt de Brocéliande.
9: Centre permanent d'initiative pour l'environnement.
8: Une alternance plutôt dirigée vers l'animation. Parce que mon but, c'est de faire de l'animation naturaliste, on va dire. Et dans le très long terme, moi, j'aimerais bien ouvrir une ferme pédagogique pour que les gens puissent prendre conscience que on a un environnement exceptionnel autour de nous, quoi. Je suis belilloise et c'est une nature exceptionnelle qu'il y a là-bas, en fait. Et c'est une fois que je suis arrivée sur le continent, nous on dit ça, que j'ai remarqué qu'en fait, tout le monde n'a pas conscience de tout l'environnement qu'on a autour et à quel point il est important, en fait.
6: On a une part de nos étudiants qui vont travailler dans des collectivités, ça se développe de plus en plus. Des communautés de communes, des communes, parce que comme depuis longtemps maintenant on avait des services espaces verts, on commence à voir émerger des services un peu environnement, justement pour prendre en compte ce patrimoine naturel. Ça peut être aussi les départements, évidemment, qui en plus ont des politiques spécifiques. Je pense notamment aux ENS, espaces naturels bleus sensibles, dont l'Ille-et-Vilaine, je crois, est un des plus gros services de France. Des associations de protection de la nature traditionnelles, comme par exemple Bretagne Vivante, le groupe mammalogique breton. Mais on peut aussi avoir des associations qui font plus de l'éducation à l'environnement, parfois des fermes pédagogiques, des bureaux d'études aussi. Mais de plus en plus, on se rend compte qu'on peut avoir des contrats d'apprentissage ou des missions qui ne sont pas forcément des structures qui font de la protection de la nature à la base, mais qui tout d'un coup se retrouvent face à une problématique qui va nécessiter les savoir-faire et les savoirs de la gestion et de la protection de la nature. Il y a une réforme en 2011 du BTS qui invite à la pédagogie par projet. Et donc, ils vont avoir de plus en plus de commandes qui viennent du monde extérieur, effectivement. Donc, ça peut être toutes ces structures dont je parlais tout à l'heure. Sur cette année, on a eu pas mal de collectivités, donc des communautés de communes, qui mobilisent les outils ABC, donc ce sont les atlas de biodiversité communale, qui sont en fait une manière de parler de biodiversité et d'essayer de mieux l'intégrer dans les documents d'urbanisme, et puis de faire de la communication auprès du grand public. Pour les étudiants, c'est l'occasion de porter un projet de A à Z. Ça leur permet d'avoir des temps où ils peuvent visiter un terrain avec l'idée de dire, tiens, je vais essayer d'inventorier les oiseaux. Par exemple, quelques années, on avait fait un atlas à l'échelle de la commune des rapaces nocturnes. Il va devoir mobiliser un certain nombre d'outils aussi techniques pour restituer un peu tout ce qu'il va pouvoir observer. Je pense par exemple aux outils cartographiques qui sont de plus en plus mobilisés, même depuis un certain nombre de temps. Cette année, on a eu un programme avec une autre collectivité et le groupe mammalogique breton pour créer des panneaux pédagogiques parce que la loutre d'Europe est une espèce qui revient aussi sur le Couesnon. Et aussi pour créer, par exemple, ce qu'on appelle des catiches, des zones de refuge un peu de potentiel de reproduction pour elles. Donc ils vont arriver en fait dans un réseau d'acteurs et eux vont apporter, je dirais, tout leur enthousiasme qui est assez spécifique aussi aux années d'études.
10: Oui, non, mais là, les exuvies sont compactes avec la domaine plus ou moins aplatie. Bah oui, rien.
11: Ouais, il est carrément aplati.
10: Donc en fait, avec toutes celles qu'on a, on a soit le choix entre des Confidae
12: et des Achniidae.
13: Je m'appelle Antoine Jourda, je suis étudiant au CFA de Saint-Aubin-du-Cormier, en alternance chez les Petits Débrouillards à Bordeaux. Et j'ai essayé de me diriger plutôt vers une carrière d'animateur nature. Et par la suite, de me servir de tout ça pour peut-être construire plus tard un écolieu. Je pense que tout le monde devrait peut-être se diriger vers une pensée qui se tourne vers l'environnement. Parce que je pense qu'il ne faut plus qu'on soit dans l'inaction.
6: C'est un métier de passionné. Parce que finalement, reconnaître les libellules, reconnaître les sauterelles ou les plantes, c'est accessible à tout le monde. Ce sont des psychologues américains qui ont mis en évidence que des enfants d'une dizaine d'années sont capables de reconnaître plusieurs centaines, voire un millier de logos de grandes marques, et que dans le même temps, ils n'étaient pas capables de reconnaître 10 feuilles d'arbres de leur paysage. Mais on voit bien que là, on détourne une capacité de notre cerveau qui est un héritage évolutif, parce que tout vivant a besoin de reconnaître les autres espèces, lesquelles on peut consommer, lesquelles vont nous permettre de nous soigner, lesquelles sont potentiellement des dangers, etc. Donc c'est vraiment accessible à tout le monde. Il faut juste choisir d'y allouer un peu de temps, un peu d'énergie.
1: À l'instant, ce reportage au lycée agricole La Lande de la Rencontre en Ille-et-Vilaine avec cette formation gestion et protection de la nature. Un reportage signé Lucie Loapre de Canal B. Et pour aller plus loin sur l'importance de la formation à la biodiversité dans le cadre de l'enseignement agricole, nous sommes en ligne aujourd'hui avec Armel Giry, chef de projet formation et acteur agricole à la direction acteurs et citoyens de l'Office français de la biodiversité. Armel Giry, bonjour.
14: Bonjour.
1: Alors, tout d'abord, comment réagissez-vous au reportage que l'on vient d'entendre ? Cette formation est-elle assez emblématique, finalement, de ce qui se pratique dans le cadre de l'enseignement agricole au niveau national ?
14: Eh bien, je trouve toujours très, très intéressant et très passionnant de voir ces jeunes et ces professeurs passionnés. Mais ce que je trouve le plus emblématique, c'est que vous y intéressiez, que vous ayez été les voir et les enregistrer, parce que ces formations existent depuis très longtemps, mais elles sont mal connues et je trouve très bien que vous contribuez à les faire connaître. Et peut-être que le fait que vous ayez été les voir et les interviewer est du coup emblématique peut-être d'un renouveau de l'intérêt pour l'éducation à l'environnement.
1: Comment on explique que ce soit si méconnu et qu'il n'y ait pas finalement, comme vous le dites, assez d'intérêt par rapport à ces formations dans le cadre de l'enseignement agricole ?
14: Alors déjà, le BTS GPN, donc il a un demi-siècle.
1: Oui. Hein,
14: et il a été créé en 70-71 à Neuvik, en Corrèze. Et les années 70, c'est dans la mouvance de la création des politiques de protection de la nature qui ont été mises en place à l'époque par des grands politiques, des grands serviteurs de l'État, en ramenant aussi des expériences des États-Unis et des Anglais qui aiment beaucoup la nature. Et je vais juste dire quelques dates, parce que c'est le contexte qui aujourd'hui nous revient un petit peu finalement en 2023. En 69, c'est le premier parc naturel régional, en Bretagne d'ailleurs. En 70, la création de la formation. En 71, création du ministère de l'Environnement. 73, premier parc national. 75, conservatoire du littoral et première conservatoire botanique nationale. Et 76, la loi de protection de la nature. Donc vous voyez, en quelques années, tout se met en place en matière de protection de la nature, dont ces formations pour former à des animateurs nature et des gens qui connaissent la nature, l'écologie, les écosystèmes, comme a très bien raconté le professeur. Donc, ça a mis du temps à se développer, donc dans les années 90, mais aujourd'hui, il y en a beaucoup, beaucoup. Alors, pourquoi c'est méconnu ? Je pense que c'est parce que l'enseignement agricole est très mal connu. Très mal connu. La plupart des citoyens connaissent bien l'éducation nationale. En théorie, en quatrième, troisième, on commence à faire des stages à faire réfléchir les jeunes sur leurs orientations, leur futur métier. Et on leur propose différentes orientations. Mais il est très, très rare que les conseillers d'orientation les professeurs de l'éducation nationale donne l'information sur l'enseignement agricole qui est piloté par le ministère de l'Agriculture et non pas de l'Éducation nationale. Donc, c'est peut-être aussi pour ça que c'est mal connu. Et puis les lycées agricoles, par définition, ils sont en zone rurale. Ils sont tous en zone rurale. Et 80% de nos citoyens habitent en zone urbaine. Donc, en fait, voilà, c'est pour ça. Et puis, je pense aussi que ceux qui savent qu'un enseignement agricole existe, ils n'imaginent pas que l'enseignement agricole porte des filières environnementales.
1: Oui.
14: Or, c'est une bonne partie des formations de l'enseignement agricole sont des formations environnementales. Donc, il y a le BTS GPN que vous avez mis en exergue dans votre interview, mais le bac pro GMNF, gestion des milieux naturels et de la faune. Il y a un BTS gestion forestière, il y a un BTS gestion et maîtrise de l'eau, un BTS aménagement paysager, des gens qui travaillent dans les jardins publics. Donc vous voyez, il y a pas mal de filières environnementales.
1: Quel est votre rôle à l'Office français de la biodiversité, justement pour favoriser ces formations à la nature, à la biodiversité, dans le cadre de ces enseignements agricoles ?
14: Eh bien, donc moi je fais partie d'une institution, hein, je représente une institution qui est l'OFC. Et donc j'ai développé un partenariat avec le ministère de l'Agriculture et notamment les services qui sont en charge de l'enseignement agricole et on a une convention, un partenariat depuis 4 ans maintenant pour essayer d'inclure plus de biodiversité, non pas dans les filières environnementales qui sont très bien faites, qui sont très nombreuses, mais nous ce qu'on essaye de faire, c'est plutôt de mettre plus de biodiversité dans les filières agricoles, c'est-à-dire celles qui vont faire former non pas les métiers de gestion des espaces naturels ou des jardins ou de l'animation nature, mais ceux qui vont travailler dans les métiers agricoles, comme salariés agricoles ou dans les exploitations agricoles ou dans tous les métiers relatifs à l'agriculture, que ce soit les travaux agricoles, les machines, etc. Et là, c'est des filières agricoles. Alors même si dans les programmes, depuis quelques années, il y a de la biodiversité, dans les faits, on a du mal à évoluer vers une agriculture plus agroécologique, quoi, qui prennent plus en compte la biodiversité, voire qui utilisent la biodiversité, comme les régulations naturelles, etc. Et c'est dans les programmes, mais il y a quand même une inertie des pensées. Et le milieu agricole ne favorise pas, a tendance à reproduire ce qui a toujours été fait, l'agriculture actuelle, conventionnelle. Et il est difficile, vraiment difficile de faire évoluer les choses. Mais donc, nous, l'OFB, alors je ne sais pas si on a beaucoup de... Donc on impacte, mais en tout cas on s'y emploie et voilà, c'est ce qu'on essaie de faire directement avec le ministère de l'Agriculture, puisque c'est lui qui est responsable du ministère agricole.
1: Pour qu'on comprenne bien, ces formations dont on parle, est-ce qu'elles font partie intégrante du cursus d'enseignement agricole ou est-ce qu'elles sont plutôt proposées finalement en parallèle?
14: C'est des filières parallèles, c'est-à-dire que l'enseignement agricole, c'est un enseignement majoritairement, très très majoritairement technique et professionnel, qui forme à des métiers. Et donc, les filières environnementales conduisent à des métiers environnementaux. Les filières agricoles conduisent à des métiers agricoles. Et donc, les métiers auxquels vont naturellement les gens qui vous avez interviewé, c'est des métiers, alors en partie, soit animation nature, éducation à l'environnement, soit des métiers gestion des espaces naturels ou semi-naturels, mais en tout cas, parfois horticoles, mais pas forcément en lien avec la production alimentaire, par exemple. Donc, en fait, c'est des filières parallèles parce que c'est des métiers, des catégories de métiers différents.
1: Et ne faut-il pas quand même regretter que, parce qu'on a compris, c'est un petit peu en silo finalement, soit on s'oriente plutôt nature, soit on s'oriente plutôt technique agricole. Oui. Est-ce qu'il ne faut pas regretter justement que cette éducation à l'environnement, à la biodiversité, ne soit pas finalement des matières un peu obligatoires dans justement le cursus technique agricole, qu'on l'intègre une fois pour toutes définitivement et qu'il soit dispensé à tous les futurs agriculteurs du pays, vu les enjeux actuels?
14: Alors, donc dans les filières agricoles, en tout cas jusqu'au niveau du bac pro, bac général, bac technique, il y a des cours de biologie-écologie.
1: Oui. Hein.
14: Donc ils ont cette formation en écologie, mais à côté ils ont des cours d'agronomie, des cours de zootechnie, etc. Ce qui manque parfois c'est du travail interdisciplinaire ou des projets ou de la pédagogie de projet où on ferait travailler ensemble les filières environnementales et les filières agricoles ou des jeunes sur des projets qui mobilisent à la fois des connaissances écologiques et des connaissances agronomiques ou zootechniques. C'est ça qui manque. C'est plutôt la transversalité qui manque et puis et l'interdisciplinarité à la fois pour la sensibilisation et à la formation technique. D'accord, il y a être sensibilisé, c'est pas forcément être devenu compétent.
1: Donc l'idée, en tout cas, c'est d'essayer de petit à petit de faire mieux intégrer ces enjeux de la biodiversité, en tout cas dans toutes ces filières, qu'elles soient techniques ou qu'elles soient dirigées plus naturellement vers l'éducation à l'environnement. Ce sera l'idée de peut-être accroître tout cet enseignement, toutes ces connaissances sur la biodiversité.
14: Oui, et puis peut-être qu'il faudrait encourager les jeunes qui ont envie de faire de la nature, d'intégrer des filières agricoles pour après faire de l'agroécologie. Parce que les jeunes qui sont, c'est très passionnant et très émouvant votre reportage et on peut concevoir que pour les jeunes c'est très c'est très passionnant. Mais s'ils se sentent responsables, enfin s'ils veulent agir, avoir un impact sur la biodiversité, eh ben quelque part, de façon un peu paradoxale, il vaudrait mieux qu'ils intègrent des filières agricoles pour changer l'agriculture de l'intérieur que d'aller travailler dans les espaces naturels protégés qui représentent à une surface du territoire beaucoup moindre. Et la biodiversité ordinaire, comme disait une des personnes que vous avez interviewé, la biodiversité ordinaire, elle est dans les espaces agricoles qui correspondent à 50% de la surface du territoire français. Donc 50% de la surface du territoire français est sous influence de pratiques agricoles. Et c'est là qu'est la biodiversité ordinaire. Les oiseaux ordinaires, les plantes ordinaires, les insectes ordinaires, etc. Et qui pâtissent beaucoup, qui sont en forte décroissance.
1: C'est finalement dans ce sens-là qu'il faudrait faire des efforts, c'est-à-dire intégrer plus de connaissances de la biodiversité sur les filières techniques pour ceux qui vont devenir éleveurs, agriculteurs, et attirer plus de jeunes finalement vers les métiers agricoles purs pour en leur disant mais vous allez aussi apprendre à mieux respecter la biodiversité et à l'appliquer sur le terrain.
14: C'est... Voilà, et surtout changer. Donc, en fait, il y a la biodiversité, et puis, mettre de la biodiversité dans les formations agricoles, mais mettre de l'agroécologie. Donc, c'est l'agroécologie, c'est des pratiques, c'est un ensemble de concepts scientifiques, techniques, de pratiques connues, qui permettent de faire une agriculture plus respectueuse de la biodiversité, de remplacer les pesticides, par exemple, par de la régulation naturelle, par des prédateurs naturels. Tout le monde connaît l'histoire du puceron et de la coccinelle, mais favoriser les régulations naturelles qui diminuent l'utilisation des pesticides et des biocides qui empoisonnent la terre, l'eau, le sol, le ciel, l'air et notre santé, ça passe par mobiliser ce qu'on appelle dans notre jargon la biodiversité fonctionnelle, c'est-à-dire la capacité de la biodiversité, en tout cas des phénomènes écologiques, à faire des régulations naturelles qui pourraient contribuer à une agriculture plus favorable à la biodiversité. Et la biodiversité, c'est aussi la pollinisation, par exemple. Et en fait, la pollinisation, c'est un fonctionnement écologique. Hein. En même temps, c'est un service rendu à l'agriculture. Et donc, si on détruit les pollinisateurs, les agriculteurs, ou le sol, ou les vers de terre, c'est les agriculteurs et l'agriculture et la productivité agricole et le chiffre d'affaires agricole qui en pâtissent les premiers. Donc tout n'est pas si séparé, vous voyez.
1: Quels sont les enjeux là, d'arriver à vraiment plus introduire toutes ces connaissances de biodiversité dans les filières agricoles? Il y a des enjeux majeurs, il y a même des... peut parler d'urgence aujourd'hui, si on veut s'en sortir un jour et arriver à faire une agriculture beaucoup plus responsable.
14: Alors, il y a un concept qui est en train de monter, ça s'appelle One Health. One Health, c'est la santé globale de la faune, de la flore et de l'être humain. Et l'enjeu, c'est ça, c'est-à-dire... aller vers une agriculture et une alimentation, parce que maintenant, de plus en plus, d'ailleurs maintenant, le ministère de l'Agriculture, je ne sais pas si vous avez remarqué, s'appelle, et d'ailleurs, il s'est appelé ministère de l'Agriculture et de l'Alimentation. Maintenant, c'est Agriculture et Souveraineté Alimentaire, donc ça fait quand même quelques années que l'alimentation revient, et c'est par le levier de l'alimentation aussi, c'est aussi nos comportements alimentaires qui nous définissent et qui créent des marchés solvables pour les agriculteurs qui veulent faire de l'agriculture vertueuse. Donc l'enjeu, c'est la santé des écosystèmes, la santé des animaux et des plantes et la santé humaine, et donc des pratiques alimentaires et des pratiques agricoles qui vont dans ce sens-là. Et la bonne santé d'un écosystème, quand un écosystème est en bonne santé, quand toutes les fonctions écologiques de compétition, prédation, une grande diversité des organismes vivants s'expriment dans un écosystème, il est plus résilient, il est plus résistant aux pollutions, aux sécheresses, aux changements climatiques. C'est ça, un écosystème en bonne santé, il a des multi-bénéfices pour tout le monde, pour nous et puis pour la faune flore.
1: Vous venez de décrire ce concept WANEL. Qu'est-ce qui manque aujourd'hui pour qu'on aille beaucoup plus vite vers cette direction, finalement? Est-ce que c'est quoi? C'est une volonté politique, nationale, internationale? Est-ce que c'est véritablement de se remettre en cause? Qu'est-ce qui manque aujourd'hui pour que, finalement, la biodiversité, l'agriculture, la santé des hommes, la santé de la nature, des écosystèmes aillent ensemble? C'est peut-être une question un peu utopique, mais qu'est-ce qui manque aujourd'hui pour qu'on y arrive et qu'on mette un coup d'accélérateur là-dessus?
14: Vous savez, on parle des cinq pouvoirs. Donc, il y a le pouvoir politique, le pouvoir économique, le pouvoir des médias. Et donc, les médias, comme vous, vous avez un rôle. Le pouvoir du citoyen. Donc, en fait, ce qui manque, c'est que ça bouge au niveau de ces différents pouvoirs et au niveau politique, au niveau des acteurs économiques. Parce que c'est quand même le pouvoir. On est dans une société de production, consommation, qui est quand même un peu aberrante, hein, parfois. Les schémas de consommation, production, ça va du consommateur au producteur. Donc, les producteurs, ils bougent. Les filières de production et les industries agroalimentaires bougent. Les agriculteurs, ils sont tenus par les industries agroalimentaires. En fait, le plus fort PIB qui est produit par la France en matière d'agriculture, il n'est pas par les agriculteurs, il est par les industries agroalimentaires. Donc les industries agroalimentaires, c'est elles qui commandent, qui achètent aux agriculteurs un blé de telle et telle façon. Donc c'est un regard qu'il faut changer, un regard et un type de consommation. Pousser les industries à bouger, pousser les politiques à bouger, pousser les médias à bouger. Voilà, les associations jouent un rôle important aussi. Les médias énormément. Hein.
1: Et en plus, en France, on est plutôt en pointe sur les connaissances en termes de comment agir pour améliorer la biodiversité et aussi sur le savoir transmettre. Donc, est-ce que c'est pas un peu dommage des fois que on soit en pointe dans notre pays sur comment connaître et savoir transmettre la biodiversité et qu'on ne l'applique pas finalement de façon globale et transversale dans toutes les parties de l'économie de notre pays?
14: Il y a quelque chose qui s'appelle les lobbies. Et quand on a dit ça, on y dit beaucoup de choses.
1: En tout cas, sans désespérer par rapport à ça, et je vous remercie de votre franchise, pour nos auditeurs, y compris bien sûr ceux qui se destinent, et en particulier ceux qui se destinent vers le métier d'agriculteur, est-ce que vous auriez peut-être des exemples emblématiques déjà en France, en dehors de celui qu'on a entendu dans le reportage tout à l'heure, de formation, où on pourrait se diriger, et peut-être des sites ou des documents de référence qui permettraient peut-être à de futurs éleveurs, agriculteurs ou simplement des personnes qui veulent être en capacité de mieux connaître la nature et la transmettre. Est-ce que vous auriez quelques directions à nous donner?
14: Déjà, je trouve que le site de l'ONICEP est très bien fait. Le site du ministère de l'Agriculture a aussi toute une partie dédiée à l'enseignement agricole où on trouve tout. On trouve même les cartes. Il y a un site qui s'appelle SIGEA, donc le système d'information géographique de l'enseignement agricole, SIGEA.fr, qui est libre d'accès, où vous avez la cartographie de tout l'établissement d'enseignement agricole et ils ont tous des sites et on peut regarder, on peut chercher les filières de formation qu'il y a.
1: Armel Géry, merci beaucoup. Je rappelle que vous êtes chef de projet formation et acteur agricole à la direction acteurs et citoyens de l'Office français de la biodiversité. Je rappelle le site de l'OFB, www.ofb.gouv. Vous retrouvez toutes nos émissions sur votre radio associative locale de Bretagne, sur Radio Boa, leur émanation régionale, et puis également en podcast sur le site de la CORLAB, la coordination des radios locales associatives de Bretagne. À bientôt donc pour un nouvel épisode de notre magazine dédié aux actions en faveur de la biodiversité en Bretagne. Et d'ici là, prenez soin de vous, et donc prenez soin de la planète.
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Merci pour Tikaniki, merci pour le soutien, vous êtes toujours là. Et nous chantons la réunion pour ça, ça la réunion. Merci à toutes.

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1: Pourquoi comment ?
2: Pourquoi les hirondelles volent-elles bas quand il va pleuvoir ? En général, à l'automne, les hirondelles volent bas. Sinistre présage. 2 heures plus tard, il pleut. Mais comment font-elles pour savoir qu'il va pleuvoir ? En fait, elles n'en savent rien. Avant l'averse, l'air se charge d'humidité. La pression atmosphérique varie, ce qui oblige les petits insectes à voler plus bas. Ils ont, pour ainsi dire, du mal à décoller. Comme si l'eau se condensait sur leurs ailes. Or, les hirondelles se nourrissent de ces insectes. Donc, elles les suivent pour les manger. De plus en plus bas, elles les gobent au vol.

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1: Salut. Alors nous c'est une bande de potes, on a créé un collectif parce que on avait tous une vie à 100 000 à l'heure. Puis un jour on s'est dit mais what quoi, la vie elle passe. Puis on s'est dit on va créer un tiers-lieu. Un tiers-lieu, c'est quoi un tiers-lieu? C'est un lieu collectif où on partage des savoir-faire.

de partager un groupe musical. En chaque semaine, on se réunit en collectif. On laisse la parole à chaque individualité pour s'exprimer dans le collectif et pour créer une richesse de partage, non pas une richesse monétaire.

qu'on a fait, c'est qu'on a créé une société coopérative d'intérêt collectif. Je crois que ça porte bien son nom. C'est fait par tous et pour tous. Que chacun y trouve sa place.

Nous ne remercierons jamais assez Jacques Elian et son orchestre d'être venus nous rappeler de si belles heures. Elle s'efface, mais ce n'est qu'un au revoir, pour laisser place à une très grande vedette, à une très grande chanson, et à Paris Canaille.

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1: Bonjour à tous et bienvenue dans la chronique Je demande l'histoire. Aujourd'hui, dans la famille et les personnes qui ont fait l'histoire, je demande Anne de Bretagne. Cette femme d'État qu'est Anne de Bretagne est vraisemblablement l'un des personnages les plus connus de l'histoire bretonne. Sa vie est par ailleurs assez représentative du statut des femmes de pouvoir à la fin du Moyen-Âge.
2: Anne de Bretagne, c'est bien la fille du duc François II.
1: Oui, Jeanne, de François II de Bretagne et de son épouse Marguerite de Foix. Elle naît au château de Nantes le 25 janvier 1477. Le couple a du mal à avoir des enfants et ils n'ont que deux filles, Anne et Isabeau, lorsque Marguerite de Foix meurt en 1486. Dès lors, les espoirs de François II d'avoir un héritier mâle s'envolent. Anne de Bretagne doit être son héritière. Elle reçoit donc une éducation d'exception, à même d'en faire une femme d'État, et de fait, Anne jouit de la réputation d'être une femme lettrée. Elle maîtrise le latin, langue de l'érudition en cette fin du Moyen-Âge, en plus du français bien sûr, et se dote d'une riche bibliothèque en cette période où l'imprimerie de Gutenberg commence à révolutionner le rapport à l'écrit. Elle a aussi de solides connaissances en mathématiques, lui permettant de maîtriser les finances bretonnes. Elle s'adonne aux exercices du corps, notamment à la danse et à l'équitation, deux disciplines nécessaires autant à la vie de cour qu'aux nombreux voyages auxquels elle est destinée en tant que femme d'État. C'est d'ailleurs, entre autres, la prospérité de la cour nantaise qui suscite les convoitises du roi de France Louis XI, puis de ses successeurs.
2: Comment ça ?
1: Depuis les années 1460, Louis XI, main de fer dans un gantelet d'acier, exige de ses grands féodaux, dont le duc de Bretagne, une soumission pleine et entière à la couronne royale. Cependant, Louis XI meurt en 1483 et son fils, Charles VIII, est bien trop jeune pour régner. Ces grands féodaux profitent de la régence d'Anne de Beaujeu pour se rebeller contre l'autorité royale. C'est le début de ce que l'on appelle la guerre folle, qui se conclut en 1488 par la défaite de François II de Bretagne lors de la bataille de Saint-Aubin-du-Cormier. Avec la disparition de ses plus anciens combattants, la noblesse bretonne en ressort complètement décimée. François II est obligé d'accepter le traité du Verger. Signe de l'importance des stratégies matrimoniales dans cette affaire, l'une des clauses du traité prévoit que le duc de Bretagne ne puisse pas marier ses filles sans le consentement du roi de France. Le 9 septembre 1488, sans doute fatigué par les événements, François II meurt. Anne de Bretagne se retrouve orpheline et duchesse de Bretagne. Elle n'a pas encore 12 ans. Mais elle a le soutien de Françoise de Dinan, qui fait presque office de mère adoptive depuis la mort de Marguerite de Foix 2 ans plus tôt. Charles VIII réclame immédiatement la tutelle d'Anne et d'Isabeau, mais elle lui est refusée par le maréchal de Rieux, qui a lui-même été désigné tuteur par François II sur son lit de mort. C'est à nouveau la guerre entre la France et la Bretagne. Afin de contrecarrer la stratégie du roi de France, Anne épouse par procuration Maximilien Ier de Habsbourg, roi des Romains, en janvier 1490. Ce faisant, elle acquiert le statut de reine et peut donc parler d'égal à égal avec son rival. Suite au siège de Rennes en 1491, Anne de Bretagne est finalement contrainte d'abandonner son mariage avec Maximilien, qui n'a d'ailleurs pas été consommé, et épouse le roi de France le 6 décembre 1491 dans la chapelle du château de Langeais. Le contrat de mariage prévoit que le roi de France devienne duc de Bretagne, mais que la couronne ducale de Bretagne ne soit pas rattachée à la couronne de France. De son côté, Anne est sacrée et couronnée reine de France le 8 février 1492 dans la basilique de Saint-Denis. Elle devient aussi reine de Naples et de Jérusalem après la conquête de Naples par Charles VIII. Dès la mort de Charles VIII en 1498, elle reprend immédiatement en main le duché de Bretagne. En 1499, elle se marie avec Louis XII, successeur de Charles VIII. Dans le contrat de ce troisième mariage, elle préserve l'autonomie bretonne en obtenant que la couronne ducale n'aille pas à l'héritier du trône de France, mais au second enfant qui naîtrait du mariage. Duchesse, reine, femme d'État et mécène, Anne de Bretagne s'éteint le 9 janvier 1514, à l'âge de 36 ans, au château de Blois, ne laissant Louis XII que simple usufruitier du duché de Bretagne.
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1: Hello, bonjour, je suis Bertrand. Bienvenue dans Pochette Surprise. L'émission, vous entendrez des chanteuses, chanteurs et groupes peu connus ou inconnus. Des chansons moins diffusées également ou dans des interprétations différentes. Commençons la découverte de cette 39e boîte de la 3e saison. Les mille et une chansons qu'il faut avoir écoutées dans sa vie. Cette chanson a été reprise par de nombreux artistes depuis sa création au début des années 70. Frankie Goes to Hollywood, Boys to Men, Joan Osborne. Mais ce sont surtout Edwin Starr et Bruce Springsteen qui en ont donné la meilleure version. War est à l'origine une chanson du groupe de R&B américain The Temptations sur leur 12e album Psychedelic Shack. Chanson pacifiste et antimilitariste, la maison de disques Motown reçoit une demande de sortie en single des fans de tout le pays. Le label ne désirait cependant pas satisfaire leur demande. Déjà, The Temptations avait sorti en single au mois de mai 1970 pour la promotion d'une compilation, une chanson revendicative, Ball of Confusion. Craignant que la chanson War ne nuise à la carrière du groupe, Motown la confie à un autre de ses artistes, Edwin Starr, qui insiste pour l'interpréter à sa façon. Voici la version originale chantée par The Temptations.

The War Song du groupe pop anglais Culture Club lors d'un concert à Wembley en 2016. C'est une chanson mondialement connue qui s'est d'abord appelée Mexican Reggae, car la première version avait des influences latines et reggae. L'album dans lequel elle figure sort en 1976, mais ce n'est qu'un an plus tard qu'elle sort en 45 tours. À l'époque, la règle du 45 tours impose une durée de 3 minutes à 3 minutes 30, avec une introduction n'excédant pas 30 secondes. Pourtant, la chanson comporte une longue introduction et sa durée est de plus de 6 minutes. Don Henley insiste tellement que le 45 tours sort en 1977. Attendez, chanson mondialement connue, Mexican Reggae, plus de 6 minutes. Ah oui, j'ai oublié le titre de la chanson. Hotel California du groupe de rock américain Eagles, formé en 1971. Voici la version d'Alabama 3. La musique d'Alabama 3 fusionne pop électronique et éléments country et blues. Formé en 1995, il totalise une quinzaine d'albums.

Bordellophone est le nom du groupe sur le CD trouvé lors d'un troc épus. Ils se prénomment Francesco, Olivier, Nicolas et Jonathan. Ils se sont rencontrés il y a une dizaine d'années et jouent une musique qui mêle rock et jazz. Extrait de leur premier album, le premier titre, Delpez.

Take Away the Mask est la version anglaise de la chanson Tomber le masque, figurant sur le premier album de Zazie, Je tue il. En l'écoutant, je lui trouve un petit goût de Grand Bleu d'Eric Serra.

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1: 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Tu ne reconnais plus ma voix ?

Diffusé par les Disques Flèche, maison de disques de Claude François, le téléphone 75 de Baronnet. Poursuivons la découverte de cette 39e boîte. Exclusivement féminin, Plasticine est un groupe de lycée formé en 2006. Extrait de leur troisième album, Back to the Start, la reprise de Sexy Boy du groupe R.

Les Terriens de Souche, ce sont 5 musiciens qui définissent leur musique ainsi. C'est du rock, chanson populaire ou musette? Un peu de tout, mon capitaine. Peu d'informations sur Internet. Extrait de leur album sorti en 2023, le titre « Faut pas s'en faire ».

I See Who You Are, extrait de l'album live Vulnicura de la chanteuse islandaise Björk. Célébrons ce 21 juin la fête des pères avec un florilège de chansons abordant la paternité. Pour commencer, Féfé avec le titre « Être père ».

0: 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Le père tend sa perche et la mère se rit de cette performance de ce perforant impertinent. Telles sont les péripéties du père dur face à l'effet mère. 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Je tempère pour dire à ma mère et à mon père merci.
1: Vamos, hijos! Empezamos ahora!

0: possible de nuages de plumes.
1: Cette 39e émission est terminée. Je vous donne rendez-vous dimanche prochain pour la dernière émission de cette 3e saison. Mais vous pouvez retrouver l'ensemble des émissions en podcast sur le site de la radio. C'était Bertrand sur les ondes de RBG. À bientôt.

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1: Salutations à vous, Jean, qui avez choisi d'écouter notre radio pour vous tenir compagnie. Vous avez fait le bon choix. On est parti pour une demi-heure de programme en breton, une émission consacrée aux guitares et à celles et ceux qui les font vibrer. Des cordes pincées, frottées, électriques ou acoustiques, autant de sons, autant de musique même qui traversent les styles et les époques. Ce moment, c'est l'Arsen à Mediator. Et comme petite spécialité, nous sommes à Radio Brodjunet, la radio du Pays Vannetais, une radio où le programme se fait aussi en breton et on retrouve ça dans un instant avec Gaëtan. 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Et pendant cette prochaine demi-heure, on va vous laisser en compagnie de Gaëtan vous raconter les histoires de guitare, de musique, de genre, d'artistes, d'univers. 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

spécial. 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

Eh bien, bonsoir à tous et à tous. Bienvenue dans l'émission Darkness sur les ondes de Radio Brangelette en compagnie de Stendhal jusque 22h pour cette émission de ce premier jour de l'été, le 21, bien sûr, 21 juin 2026, saison 28. Non, saison 29, autant pour moi. Je vais pas reculer quand même. Voilà, donc avec pas mal de petites bonnes choses à vous faire écouter ce soir, à savoir Ashin Riglets, un duo américain fort intéressant, dont j'ai découvert il y a pas si longtemps que ça. Également Modèle, ça c'est pareil aussi, je crois que c'est, non, ça c'est canadien. Et puis on ira faire un tour aussi du côté de la Suède avec le groupe Silhouette, que j'ai vu il y a pas si longtemps que ça. Du côté de Rennes, voilà, ils faisaient une tournée européenne, voilà. Je vous ai préparé aussi Jennifer Touch, un premier extrait du dernier album de Mitra, et puis également Mad Max. Et puis, on va aller du côté de Rennes avec le nouvel album d'Ener, mais je vous en donnerai un petit peu plus, d'indications sur ce nouvel album où il n'y a pas de nouveaux morceaux, mais bon, je vous expliquerai un petit peu tout ça tout à l'heure. Voilà. 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Voilà, on va démarrer avec avant de passer donc à Ashin Riglets, on va passer avec une petite vieillerie de 1990 avec ce groupe londonien formé en 1988 à Londres. Voilà, donc londonien, Londres, hein, tout à fait. The Sundays. Et oui, ça faisait un petit moment que je n'avais pas diffusé du Sundays, groupe formé donc avec en 88, comme je vous disais, avec Harriet Wheeler et David Kavurin, donc ils se sont rencontrés, je crois que c'était à Bristol, hein, voilà, à l'université, puis après ils ont été sur Londres, et joindra donc le duo avec Paul Brandley ainsi que Patrick Annan. Et ils avaient sorti donc sur cet album qui s'intitule Reading, Rethink and Arithmetic. Voilà, c'était en 1990 sur le label Rough Trade. Et on va écouter le titre You Not The Only One I Know, extrait de ce fabuleux album de The Sundays pour démarrer cette avant-dernière émission Darkness de cette 29e saison. À ne pas confondre, et non pas la 28e, comme je vous l'ai dit juste un instant. Allez.

de Dream Pop Shoegazing dans le studio, même si c'est pas encore assez suffisant, je vous le dis. Juste un instant, il s'agissait de, donc pour cette petite série Dream Pop Shoegaze avec Made Jean, groupe formé en 2006 à Seattle, mais qui, je crois, a démarré justement du côté de la Colombie, puisque Jen, la chanteuse Jen Taranto, est d'origine colombienne. Et d'ailleurs, Medellín, c'est une ville de Colombie. Voilà. Accompagnée de Rebecca Gunterman, Ramsey Troxell, ainsi que Matthew Cook. Et vous avez pu entendre le titre No Other Name, extrait de cet album The Garden, paru déjà en 2023 sur le label français Icicle Records. Juste avant, c'était le groupe parisien formé déjà en 2020, à peu près, c'était à la période du Covid. Voilà, ils sont dit, allez, on va former un groupe. Et c'est le trio, donc Namida, avec Chloé Le Prêtre, Jean-Marc Bûcher ainsi que Tin Tran, voilà, c'est bien ça. Et vous avez pu entendre leur tout nouveau single Alice, que vous pouvez vous écouter et même vous procurer, bien entendu, en édition digitale sur le site Bandcamp de Namida. Voilà. Juste avant, petite nouveauté, Namida en était une, HN Ricklets, donc les boucles dorées, sont une autre nouveauté dans cette émission. Groupe formé en 2018, alors ce sont frères et sœurs, voilà, Hélène Maureen ainsi que J. Stephen Roberts, pardon, et déjà tout gamin, je crois, ou même adolescent, ils jouaient déjà ensemble, puis après, ils ont été ils ont formé des groupes, ils sont restés dans leurs groupes respectifs, et puis se retrouvaient en 2018 pour rejouer ensemble. Et donc, comme vous. Je pense que vous avez pu entendre déceler des sons très à la Cocteau Twins, Slowdive, voire même The Sundays aussi, et plein d'autres groupes de référence dans la Dream Pop, et puis même un petit peu de Cure aussi. Par ailleurs, je crois d'ailleurs qu'ils font des reprises de tous ces groupes-là. Mais là, vous avez pu entendre un morceau original. Il s'agissait du titre Grey, voilà, extrait de leur single qui s'intitule c'est ici, voilà, que je me trompe pas, du single Waiting for the Time, voilà, sorti tout récemment en 2006, hein. Tout ça c'est sur leur label Bandcamp. Ils avaient déjà sorti en édition physique aussi en 2025 un EP 5 titres qui s'intitule Waltzing Days in the Maidenhead, voilà, que vous pouvez vous procurer. Je pense qu'il y a tous les liens possibles et imaginables pour vous procurer, soit en physique ou soit en édition digitale, bien entendu. Donc tout ça, ça a été pour les morceaux du EP 5 titres. Il y a des morceaux qui ont été créés entre 2020 et 2023. Voilà, mais bon, pour Grey, c'était, donc on va dire, si c'était un 45 tours, c'était la phase B de Waiting for the Time. Voilà, donc HN Wiglets, les boucles dorées. Et on a démarré avec les Sundays sur le titre You're Not the Only One I Know, extrait de leur fabuleux album Reading, Rhythm and Arithmetic, c'était en 1990 sur le label Rough Trade, voilà, pour ce groupe formé à Londres. Oui, et j'ai quand même oublié de vous dire, HN Wiglets, ils sont de Oklahoma City, pardon, voilà, aux États-Unis. Je vous parlais de Cocteau Twins, soit ben on va aller avec les Simple Minds, voilà, de retour en Écosse. Mais du côté de Glasgow, formé donc en 1977, avec un premier nom déjà, ils avaient un premier nom de groupe qui s'appelait Johnny and the Self and Buzzers, donc formé par Jim Kerr, Charlie Burchell, et donc par la suite, puisque là on va aller en 1981, il y avait Brian McKee ainsi que Derek Forbes
Et on va aller avec le titre Careful and Carer, extrait de l'album. C'était l'album Sisters Feeling Cold. Donc, puisque c'est vrai que la même année sortait Songs and Fascination, et puis tout ça, ça avait été réédité sur édité en édition CD en regroupant les deux. Mais sinon, pour ceux qui ont eu la chance d'avoir les deux vinyles en séparé, c'était pas mal aussi. Voilà. Donc tout ça sorti en 1980 sur le label Arista Records. Et juste derrière, on écoutera le titre. Il s'agit que quel morceau que je vous ai que je vais vous diffuser pardon de Denner, c'est Drifting Canticles, voilà, extrait de leur dernier album qui s'intitule je vais dire à la française en français à la gloire du barado du paradis and gloire on barados, mais bon pour l'instant c'est les Simple Minds.

Le duo XZ, voilà, ou 3Z, c'est comme vous voulez. Originaire de Amsterdam, formé en 2001, voilà, aux Pays-Bas, avec Björk Otterheim, ainsi que Pan Schinkel, voilà. Et vous avez pu entendre le morceau-titre de cet album, sorti déjà en 2008. C'était le titre Running with the Beats, voilà. Sorti sur le label Excelsior Recordings, que je vous ai d'ailleurs de nombreuses fois diffusé dans cette émission. Juste avant, c'était Denner, voilà. Le groupe de Gilles Le Guen, qui avait formé ce groupe auparavant, donc en 2005, à New York, et avec donc Adam Antres ainsi que Mick Pate. Pat, voilà, et il est reparti sur Rennes et il a continué le groupe avec d'autres musiciens. Il a sorti pas mal d'albums et la formation actuelle donc de Denner, c'est donc toujours Gilles Le Guen au chant. Il s'est accompagné de Pierre Corneau, hein, donc Mark Seberg, et puis aussi également maintenant Casper de Reload. Puis auparavant encore, il y a avec Arnold Turboust du côté de Nantes, c'était Private Jokes, voilà. Et également Anthony Provost. Et ils ont sorti cet album, donc je vais vous dire la petite phrase en français qui est très jolie à l'intérieur du CD et également sur l'édition vinylique, parce qu'il y a l'édition vinylique sortie sur le label Meadows & Records. Je trouve le temps court et légère les peines en songeant jour et nuit à la gloire du paradis. Voilà, donc album Gloire and Barados, et c'est le titre Griffin Canticles, que je vous ai utilisé, qui ouvre cet album. Du moins, là, pour l'instant, c'est le CD, parce que j'ai l'édition vinylique aussi, où sur l'édition CD, il y a deux morceaux en plus, voilà, que l'édition vinylique, voilà. Denner, donc, vous dites, mais Griffin Canticles, c'est un ancien morceau, oui, alors... Comme il le précise, ce n'est pas une compilation, voilà, ou une rétrospective. Non, ils ont repris des anciens morceaux de différents albums. Et avec la nouvelle formation, ils ont retravaillé ces titres pour donner un petit peu, si vous voulez, une certaine atmosphère, une certaine osmose pour la suite. Des prochaines compositions de Denner, voilà, c'est pour ça. Et ça s'annonce très très très très très bien quand on entend la texture de tout cet album Gloire and Barados, voilà, de Denner. Comme je vous l'ai dit, toujours sur le label Meadows & Records. Juste avant, donc, on a démarré avec les Simple Minds, puisque c'est vrai que on peut entendre un petit peu de Simple Minds, et puis aussi au niveau du packaging de la pochette de Denner, de la base de l'Orient, photographiée par Emmanuel de Bossard. Et donc quand on regarde la pochette, ça fait très justement Simple Minds, Songs on the Fascination, ou l'album Sisters of Feeling, du moins le graphisme, voilà, petite référence bien référencée, ça c'est sûr, voilà, de Denner. Et Simple Minds, bien sûr, on a été avec le titre Careful in Car, extrait donc de l'album, c'était Sisters Feeling Cold, sorti en 1981 chez Arista Records.

Never Sing Shroud, que on va écouter extrait de l'album Godhead, pour vous dire que juste après il y aura une petite nouveauté. Cela dit, c'est sorti il y a, je crois que c'est sorti l'année dernière, non c'était en quelle année que c'est sorti, c'était en, oui c'est tout à fait, c'était sorti l'année dernière, mais bon le groupe continue, ce sera le groupe modèle originaire de Toronto, voilà, aux États-Unis, c'est bien ça, je crois que c'est les États-Unis, oui c'est ici, allez, ou c'est Canada, je sais plus, wow, faut que je revoie ma géographie là, c'est facile, bon allez, low life.

Vous êtes à l'écoute de l'émission Darkness sur les ondes de Radio Broadgenet et il est 21h06. Juste à l'instant, on a été du côté du Canada à Edmonton avec le groupe Homefront. C'est un duo que je vous ai déjà de nombreuses fois diffusé et dès leur première production avec Clint Frazier et Graham McKinnon. Voilà. Et ils ont, vous avez pu entendre le titre Between The Wave sur extrait de l'album Watch It Die, paru en 2025 sur le label La Vida Else Unbus. Voilà, c'était en 2025, je crois que c'est un label anglais. Donc formé en 2021, Homefront. Juste avant, on était retour du côté de, des pays nordiques. Voilà, avec les Suédois du groupe Silhouette, qui était d'ailleurs en tournée ce début du mois, pour trois dates, je crois, en France. Je crois qu'il y a eu donc Rennes, Rennes, Tours et Angers. Il me semble qu'il y avait Toulouse aussi. Voilà, je crois qu'il y avait 4 et Paris. Voilà, bon, voilà. Oula, ça. Non, il y avait une bonne tournée pour les Suédois. Donc, avec Kyle Goldbacker, Jacob Arvidsson, Johan Zertredal, ainsi que Victor Holstrom. Et puis, j'ai oublié la clavier, Liz Panella. Et vous avez pu entendre le titre A Port to Start, extrait de leur album Visitor, pardon. Paru sur en 2025, l'année dernière sur le label Distinct Records. Juste avant, c'était Body Maintenance, hop, de retour, non pas dans le Canada, mais de l'autre côté, du côté de l'Australie, avec ce groupe formé en 2017 à Melbourne, avec James Kane, Nick Garf, c'est ça, Riley Stanford, ainsi que Zoe McCann. Kenny. Et c'est le titre Surface que je vous ai diffusé, extrait de leur album Far From Here, paru en 2025 sur le label Drunken Sailor Records. Juste avant, petite nouveauté, malgré si c'est un titre pourtant un titre qui est sorti de leur album en 2025. Je crois que c'était sur Icicle Records, ou me semble-t-il qu'ils vont signer chez Icicle Records. C'est les Canadiens donc de Toronto, formés en 2024. Model, c'est un duo, Chris Unget ainsi que Nathan Wiltshire. Et vous avez pu entendre le titre Here on the Other Side, extrait de leur album qui s'intitule Pleasure for The Only, voilà, c'est bien ça, paru comme je disais en 2025 pour ce groupe formé en 2024. Et on a démarré avec le groupe écossais, le live sur le titre Never Racing Stroud, paru sur l'album Godhead. On va poursuivre, on va aller du côté de Berlin avec Jennifer Touch, avec le titre, il s'agit de Wars and Blood Red Roses, extrait de son album, mini-album Hugging an Airport, paru en 2025 sur le label Fabrica Records. Avec quelle petite nouveauté à la fin, je crois, c'est Mitra Mitra.

Psychopomp avec Kadaf. Non, c'était pas ça, c'était. Si, non, ou alors c'est le même le morceau titre, voilà. Psychopomp. Juste avant, c'était Analog 80s, donc projet bruxellois depuis 2013, et vous avez pu entendre le titre Evil Death Suffer, extrait de l'album The Ghost of Silicon, que je vous ai déjà diffusé de nombreuses fois, du moins quelques titres de cet album sorti en 2025 sur Analog Sound Records, nouvel album bien entendu. Juste avant, il y avait petite nouveauté avec Mitra, projet un duo. Projet autrichien de Vienne depuis 2014 avec Violette Candide ainsi que Mark Crumby qui lui avait formé le groupe Constructiviste et puis que vous avez pu entendre la semaine dernière au sein du duo Oppenheimer MK2, voilà pour le dire en français. Mitra avec le titre c'était Celluloid que je vous ai diffusé, extrait de leur dernier album Glazy Chairs par sur le label Ephemeral Child Records ainsi que Micromorph Music coproduction, tout chaud, tout frais, voilà, tout chaud, tout frais, enfin bref, c'est arrivé voilà dans la boîte assez récemment. Juste avant, donc c'était Camillou, donc France, d'origine française, mais qui réside à Utrecht, aux Pays-Bas, depuis 2023. Vous avez pu entendre le titre Inside, extrait de son EP Echo in Silence, paru sur le label Wave Tension Records l'année dernière également. Il en est de même avec Jennifer Touch, originaire de Berlin, depuis 2014. Vous avez pu entendre le titre, c'était Wars and Blood, Red Roses, extrait donc de son mini-album Hugging at Airports sur le label Fabrica Records. On va poursuivre avec Mad Max, voilà, petite nouveauté aussi, avec ce projet de Alps, donc en France, avec Dominique Stella ainsi que Fabrizio Stella. C'est tôt et c'est le titre Kourou que je vous ai c'est bien le morceau là que je vous ai choisi, mais oui bien sûr, Kourou, extrait de leur dernier album qui s'intitule je sais plus comment il s'appelle non il s'appelle pas, il y a pas de, non c'est un album éponyme, voilà, un nouvel album en tout cas, et sorti sur le label Les Disques Beiges, voilà. Et avec bien rempli cet album, dont on a l'occasion d'écouter d'autres morceaux, mis à part Gourou qui démarre maintenant.

Desolation Colony avec deux titres donc de ce duo de la Nouvelle-Orléans depuis 2019 avec Joshua Strachan ainsi que Justin Blair Ball. Et vous avez pu entendre juste à l'instant, c'était le titre Call of the Arctic Palms. Sorti en 2025 sur la cassette Raptures of Blooming Revenge en autoproduction, me semble-t-il. Et le deuxième qui précédait, voilà, donc c'était Dissing Warning. Quant à lui, sorti, c'était en 2023 sur un EP éponyme, son titre, c'était sur le label Mannequin Records. Cela dit, l'année dernière, donc en 2025, le label Hofnamer Wiedergabe donc a regroupé les productions de 2023 à 2025 de Desolation Colony sous un double CD qui s'intitule Wood in the Subsoil. Et vous avez pu entendre ces deux morceaux sont extraits de cette compilation, d'où le petit enchaînement tranquille, peinard, en fin d'émission comme ça. Mais encore avant, il y avait Mad Max, donc également un duo de Alps, donc en France, avec Dominique Stella et Fabrizio Seto, et c'était le titre Kourou que je vous ai diffusé, extrait de ce dernier album. Qui comporte quand même 15 titres quand même, voilà. On aura l'occasion peut-être, je sais pas, peut-être pour la semaine prochaine d'écouter un autre morceau, on verra. Je prépare ça, j'ai déjà préparé pour la dernière émission de cette saison, voilà, pour l'émission Darkness de cette saison 22, la 29e. Donc ce sera pour la semaine prochaine, donc on verra bien si je passe à un Mad Max ou pas. En tout cas, c'est maintenant terminé, on va terminer à peu près à 5 minutes, un petit peu avant. En tout cas, je vous souhaite une agréable fin de soirée. D'ici là, donc tant qu'il y a du noir, il y a de l'espoir, et n'oublie pas, à partir de 22h, François Declerc avec son émission C'est l'heure de l'histoire. Allez, salut les corbeaux, à la semaine prochaine pour la dernière générique de fin.

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J'ai souhaité réhabiliter les soirées d'autrefois, celles où l'on allait s'asseoir autour du feu, écouter une histoire. Je vous propose de prendre ce temps, loin du brouhaha du monde, en vous laissant bercer par la magie des mots, la féerie de personnages ressuscités pour vous, tapis bientôt sous vos paupières, ensemençant vos rêves. Puissiez-vous y prendre un réel plaisir, vous allez voir, ça fait du bien.

Bonsoir à toutes et à tous. C'est par un texte un peu particulier que je vais initier nos rendez-vous littéraires. Un peu particulier parce que son auteur lui-même a du mal à le classer dans les registres habituels de la littérature. Voici ce qu'il en dit en préface de l'ouvrage. J'ai l'impression d'un texte qui serait à mi-chemin entre une vraie mise en scène de théâtre et une histoire à lire à haute voix. Je ne crois pas qu'il y ait un nom pour des textes de ce genre. Peu importe. L'histoire me paraissait belle et valoir la peine d'être racontée. J'aime bien l'idée que quelqu'un la lira. C'est daté de septembre 1994 et signé d'un certain Alessandro Barrico. Ce texte non classable s'intitule « Novecento pianiste ». J'ai grand plaisir à lui faire ce plaisir ici ce soir, en lisant son histoire à voix haute, comme il l'a imaginé il y a un peu plus de 30 ans. Voici donc la fabuleuse histoire de Novecento pianiste.

Ça arrivait toujours, à un moment ou à un autre. Il y en avait un qui levait la tête et qui la voyait. C'est difficile à expliquer. Je veux dire, on y était plus d'un millier sur ce bateau, entre les rupins en voyage et les émigrants, et d'autres gens bizarres et nous. Et pourtant, il y en avait toujours un seul sur tout cela, un seul qui, le premier, la voyait. Un qui était peut-être là en train de manger ou de se promener simplement sur le pont, ou de remonter son pantalon. Il levait la tête un instant, il jetait un coup d'œil sur l'océan, et il la voyait. Alors, il s'immobilisait, là, sur place, et son cœur battait à en exploser. Et chaque fois, chaque maudite fois, je le jure, il se tournait vers nous, vers le bateau, vers tous les autres, et il criait « L'Amérique !» Celui qui est le premier à voir l'Amérique, sur chaque bateau, il y en a un. Et il ne faut pas croire que c'est le hasard, non, ni même une question de bonne vue. C'est le destin, ça. Ces types-là, depuis toujours dans leur vie, ils avaient cet instant-là décrit. Même tout petit, si tu les regardais dans les yeux, en regardant bien, tu la voyais déjà, l'Amérique. Elle était là, prête à bondir, à remonter le long des nerfs ou du sang, ou je ne sais quoi, et puis de là au cerveau, puis sur la langue, et puis dans ce cri, l'Amérique. Elle était déjà là. Dans ses yeux d'enfant, déjà là, tout entière, l'Amérique, là, qui attendait. Celui qui m'a appris ça, c'est Danny Boudman Teddy Lemon Novocento, le plus grand pianiste qui ait jamais joué sur l'océan. Dans les yeux des gens, on voit ce qu'ils verront. Pas ce qu'ils ont vu. Ils disaient ça. Ce qu'ils verront. J'en ai vu, moi, des Amériques. 7 ans sur ce bateau. 5 ou 6 traversées par an, d'Europe jusqu'en Amérique et retour, toujours à tremper dans l'océan. Quand tu redescendais à terre, tu n'arrivais même plus à pisser droit dans les chiottes. Les chiottes, ils ne bougeaient pas, mais toi... Tu continuais à te balancer. Parce qu'un bateau, tu peux toujours en descendre. Mais de l'océan, non. J'y suis monté, moi. J'avais 17 ans. Et dans la vie, il n'y avait qu'une seule chose qui comptait pour moi. Jouer de la trompette. Alors quand le bruit a couru qu'il cherchait des gars pour le paquebot, le Virginian, là-bas sur le port, je me suis mis sur les rangs, avec ma trompette. Janvier 1927. Les musiciens, on en a déjà, me dit le type de la compagnie. Je sais. Et je me suis mis à jouer. Lui, il est resté là à me fixer. Pas un muscle de son visage qui bougeait. Il a attendu que j'aie fini, sans dire un seul mot. Et puis, il m'a demandé « C'était quoi ?»« Je sais pas. » Ses yeux se sont mis à briller. « Quand tu ne sais pas ce que c'est, alors c'est du jazz. » Puis il a fait un truc bizarre avec la bouche, peut-être un sourire. Il avait une dent en or juste là. Tellement au milieu qu'on aurait dit qu'ils l'avaient mise en vitrine pour la vendre. Ils en raffolent de cette musique là-haut. Là-haut, ça voulait dire sur le bateau. Et cette espèce de sourire, ça voulait dire que j'étais engagé.
On jouait 3-4 fois par jour. D'abord pour les rupins en classe de luxe, ensuite pour ceux des secondes, et de temps en temps on allait voir ces miséreux des migrants, et on leur jouait quelque chose, mais sans l'uniforme, comme ça nous venait. Et quelquefois, eux aussi, ils jouaient avec nous. On jouait parce que l'océan est grand et qu'il fait peur. On jouait pour que les gens ne sentent pas le temps passer et qu'ils oublient où ils étaient et qui ils étaient. On jouait pour les faire danser, parce que si tu danses, tu ne meurs pas et tu te sens Dieu. Et on jouait du ragtime, parce que c'est la musique sur laquelle Dieu danse quand personne ne le regarde, sur laquelle Dieu danserait s'il était nègre.

Danny Boonman, T.D. Lemon Novacento. Il était vraiment le plus grand. Nous, on jouait de la musique. Lui, c'était autre chose. Lui, il jouait quelque chose qui n'existait pas avant que lui ne se mette à le jouer. Ok. Quelque chose qui n'existait nulle part. Et quand il quittait son piano, ça n'existait plus. Ça n'était plus là, définitivement. Danny Boonman, T.D. Lemon Novacento. La dernière fois que je l'ai vu, il était assis sur une bombe, sans blague. Il était assis sur une charge de dynamite grosse comme ça. Une longue histoire. Il disait « Tu n'es pas vraiment fichu tant qu'il te reste une bonne histoire et quelqu'un à qui la raconter. » Son histoire à lui, c'était quelque chose. Il était sa bonne histoire à lui tout seul. Une histoire dingue, à vrai dire, mais belle. Et ce jour-là, assis sur toute cette dynamite, il m'en a fait cadeau, parce que j'étais son meilleur ami. J'en ai fait des conneries. On me mettrait la tête en bas que rien ne sortirait de mes poches, même ma trompette, je l'ai vendue. J'ai tout vendu. Mais cette histoire-là, non. Cette histoire-là, je ne l'ai pas perdue. Elle est toujours là, limpide et inexplicable, comme seule la musique pouvait l'être quand elle était jouée au beau milieu de l'océan, par le piano magique de Danny Boonman, T.D. Lemon Novacento. C'est un marin appelé Danny Boonman qui l'avait trouvé. Il le trouva un matin, alors que tout le monde était déjà descendu à Boston. Il le trouva dans une boîte en carton. Il devait avoir dans les 10 jours, guère plus. Il ne pleurait même pas. Il restait là, sans faire de bruit, les yeux ouverts, dans sa grande boîte. Quelqu'un l'avait laissé dans la salle de bal des premières classes, sur le piano. Mais il n'avait pas l'air d'un nouveau-né de première classe. C'est les émigrants qui font ça en général. Ils accouchent à la sauvette quelque part sur le pont et ils laissent le gosse là. Pas qu'il soit méchant, non. Mais c'est la misère noire. Un peu comme pour leurs habits. Ils montaient à bord avec des pantalons tout rapiécés au cul, chacun avec ses habits qui craquaient de partout, les seuls qu'ils possédaient. Mais à la fin, parce que l'Amérique restera toujours l'Amérique, tu les voyais descendre tous bien habillés, avec même une cravate. Les hommes et les enfants, des genres de chemises blanches, ça ils savaient y faire. Pendant ces 20 jours de traversée, ça coupait, ça cousait. À la fin, sur le bateau, tu ne retrouvais même plus un rideau, plus un drap, rien. Ils s'étaient fait le beau costume pour l'Amérique. Et à toute la famille. Tu pouvais rien leur dire. Bref, de temps en temps, il leur arrivait aussi par là-dessus un mouflet, autrement dit une bouche de plus à nourrir, pour un émigrant et un sacré paquet d'ennuis à l'office de l'immigration. Alors, il le laissait sur le bateau, en échange des rideaux et des draps, quoi. C'est ce qu'avait dû arriver pour ce mouflet-là. Il s'était fait le raisonnement, si on le laisse sur le piano à queue, dans la salle de bal des premières, peut-être qu'un Rupin va le prendre et qu'il sera heureux toute sa vie. C'était un bon plan, qui marcha à moitié. Rupin, il ne le fut pas, mais pianiste, oui. Et le plus grand, je le jure, le plus grand. Bon, bref. Le vieux Boonman le trouva là. Il chercha quelque chose disant qui il était. Mais il ne trouva qu'une inscription sur le carton de la boîte, imprimée à l'encre bleue. T.D. Lemony.
Il y avait même une espèce de dessin avec un citron, bleu lui aussi. Danny, c'était un nègre de Philadelphie, un géant d'homme magnifique à voir. Il prit le bébé dans ses bras et lui dit « Hello, Lemon !» Et quelque chose à l'intérieur de lui se déclencha. Quelque chose comme la sensation qu'il était devenu père. Pendant tout le reste de sa vie, il continua à prétendre que Tidy, ça voulait dire évidemment « Thanks, Danny !» « Merci, Danny !» C'était absurde, mais il y croyait. Ce môme, on l'avait laissé là pour lui. Il en était sûr. Titi. Thanks, Danny. Un jour, quelqu'un lui apporta un journal où il y avait une réclame. Et un type avec une tête d'imbécile et des moustaches fines fines, genre Latin Lover. Et un citron gros comme ça dessiné. Ce qu'il y avait décrit à côté, c'était « Tano D'Amato, le roi des citrons. Tano D'Amato, le citron des rois. » Avec je ne sais quel certificat ou premier prix ou quoi. Tano D'Amato. Le vieux Boonman, il a pas fait un pli. « C'est qui ce PD ?» il a dit. Et il s'est fait donner le journal parce que, à côté de la réclame, il y avait les résultats des courses. Il n'y jouait pas aux courses. C'était les noms des chevaux qui lui plaisaient. Seulement ça. C'était une vraie passion. Il te disait toujours « Écoute celui-là, écoute, il a couru hier à Cleveland. Écoute, ils l'ont appelé Cher Chambrouille. Non mais tu te rends compte, c'est pas Dieu possible. Et celui-là, regarde, peut mieux faire. » C'est pas à crever de rire. Il aimait ça, les noms des chevaux. C'était sa passion, quoi. Lequel avait gagné, il s'en tamponnait complètement. Ce qui lui plaisait, c'était les noms. Cet enfant-là, il a commencé par lui donner le sien de nom. Danny Boonman. La seule vanité qu'il se soit jamais accordée. Puis il a ajouté « Tidy Lemon », exactement comme c'était marqué sur la boîte en carton, parce qu'il disait que ça faisait bien d'avoir des lettres au milieu de son nom. « Tous les avocats, ils en ont », confirma Bertie Bum, un machiniste qui avait fait de la prison grâce à un avocat qui s'appelait John Pitika Wonder. « S'il fait avocat, je le tue », déclara le vieux Boonman. Mais il lui laissa les deux initiales à l'intérieur de son nom, ce qui donna Danny Boonman Tidy Lemon. C'était un beau nom. Ils se l'étudièrent un peu, en se le répétant à voix basse, le vieux Danny et les autres, en bas, dans la salle des machines. Mais les machines éteintes, tout ça trempant dans l'eau du port de Boston. Un beau nom, finit par dire le vieux Boonman. Mais il lui manque quelque chose. Il lui manque un grand final. C'était vrai. Il lui manquait un grand final. On n'a qu'à ajouter mardi, dit Sam Stull, qui était serveur. Tu as trouvé un mardi, t'as qu'à l'appeler mardi. Danny réfléchit un peu, puis il sourit. C'est une bonne idée, Sam. Je l'ai trouvé la première année de ce foutu nouveau siècle, non? On va l'appeler Novecento 1900. Novecento? Novecento 1900. Mais c'est un chiffre. C'était un chiffre. À partir de maintenant, c'est un nom. Danny Boonman Tidy Lemon Novecento. C'est parfait. C'est magnifique. Un sacré grand nom. Christ, vraiment. Un grand nom. Il ira loin avec un nom comme ça. Ils se penchèrent sur la boîte en carton.
Danny Boneman Teddy Lemon Novocento les regarda et sourit. Ils en restèrent baba. Ils n'auraient jamais cru qu'un môme aussi petit puisse faire autant de merde. Danny Boneman resta encore marin pendant 8 ans, 2 mois et 11 jours. Puis, pendant une tempête, au beau milieu de l'océan, il se prit en plein d'eau une poulie devenue folle. Il mit 3 jours à mourir. Il était tout cassé à l'intérieur. Impossible de le réparer. Novocento était un gamin à l'époque. Il s'assit à côté du lit de Danny et il n'en bougea plus. Il avait une pile de vieux journaux et il passa ses 3 jours en se donnant un mal de chien à lire au vieux Danny qui était en train de casser sa pipe tous les résultats des courses qu'il trouvait. Il mettait les lettres ensemble, comme Danny lui avait appris, les doigts posés sur le papier du journal, les yeux qui ne s'en détachaient pas un instant. Il ne lisait pas vite, mais il lisait. C'est ainsi que le vieux Danny mourut, sur la 7e course de Chicago, remportée de 2 longueurs par Eau Potable sur Minestrone et de 5 sur Fond de Teint Bleu. Il faut dire qu'en entendant ces noms-là, il n'avait pas pu s'empêcher de rire. Et en riant, il passa l'arme à gauche. On l'enveloppa dans une grande toile et on le rendit à l'océan. Sur la toile, à la peinture rouge, le capitaine écrivit « Thanks, Danny ».

Et c'est ainsi que, brusquement, Novecento devint orphelin pour la seconde fois. Il avait 8 ans. Et derrière lui, déjà une cinquantaine d'allers-retours Europe-Amérique. Sa maison, c'était l'océan. Quant à la terre, eh bien, il n'y avait jamais posé le pied. Il l'avait aperçu, bien sûr, depuis les ports. Mais y descendre, jamais. Il faut dire que Danny avait peur qu'on le lui prenne, avec les histoires de papiers et de visas, ce genre de choses. Si bien qu'à chaque fois, Novecento, lui, il restait à bord. Et puis au bout d'un certain temps, on repartait. À dire précisément, Novecento, pour le monde, il n'existait même pas. Pas une ville, pas une paroisse, pas un hôpital, pas une prison, pas une équipe de baseball où son nom soit marqué quelque part. Il n'avait pas de patrie. Il n'avait pas de date de naissance. Il n'avait pas de famille. Il avait 8 ans, mais officiellement, il n'était pas né. Ça ne pourra pas continuer longtemps, cette histoire, disaient quelquefois les autres à Danny. Et en plus, c'est contre la loi. Mais Danny avait une réponse qui faisait pas un pli. Au cul, la loi, il disait. On ne peut plus réellement discuter à partir de là. À l'arrivée à Southampton, à la fin de la traversée pendant laquelle Danny était mort, le capitaine décida qu'il était temps de mettre fin à cette plaisanterie. Il convoqua les autorités portuaires et demanda à son second d'aller chercher Novecento. Eh bien, jamais le second ne put le trouver. Ils le cherchèrent dans tout le bateau pendant 2 jours. Rien. Il avait disparu. Cette histoire, personne ne la digérait vraiment parce qu'il s'y était habitué à ce gamin, finalement sur le Virginian. Et personne n'osait en parler, mais c'est vite fait de se jeter du haut de la rambarde. Et la mère a fait ce qu'elle veut, et si bien qu'ils avaient tous la mort dans l'âme quand le bateau est reparti 22 jours plus tard pour Rio de Janeiro, sans que Novecento soit réapparu et sans aucune nouvelle de lui. Comme chaque fois au moment du départ, les serpentins, les sirènes, les feux d'artifice. Mais cette fois-là, c'était différent. Il perdait Novecento et c'était pour toujours. Quelque chose leur grignotait le sourire à eux tous. Ça les mordait à l'intérieur. La seconde nuit de la traversée, alors qu'on ne voyait même plus les lumières de la côte irlandaise, Barry, le maître d'équipage, entra comme un fou dans la cabine du commandant et le réveilla, en disant qu'il fallait absolument qu'il vienne voir. Le commandant jura, mais alla voir. Salle de bal des premières, lumière éteinte. Silhouette en pyjama, debout à l'entrée. Passagers tirés de leur cabine. Et aussi des marins, et 3 gars tout noirs montés de la salle des machines. Et même Truman, le radio. Silencieux, tous à regarder. Novecento. Il était assis sur le tabouret du piano, les jambes pendantes. Elle ne touchait même pas le sol. Et aussi vrai que Dieu est vrai, il était en train de jouer. Il jouait je ne sais quel diable de musique, petite, mais belle. Pas de trucage, c'était vraiment lui qui jouait. C'était ses mains à lui sur ce clavier. Dieu sait comment. Et il fallait entendre ce qui en sortait. Il y avait une dame en robe de chambre rose, avec des espèces de pinces dans les cheveux. Le genre bourré de fric, si vous voyez ce que je veux dire. Une américaine mariée avec un assureur. Eh bien, elle avait de grosses larmes.
Ça coulait sur sa crème de nuit. Elle regardait et elle pleurait. Elle ne pouvait plus s'arrêter. Quand elle vit le commandant à côté d'elle, bouillant de surprise, mais bouillant littéralement, quand elle le vit à côté d'elle, avec un reniflement, la grosse dame riche, je veux dire, elle montra le piano et en reniflant, elle demanda « S'appelle comment ?»« Novecento. » Pas la chanson, le petit garçon. « Novecento. » Comme la chanson. C'était le genre de conversation qu'un commandant de marine peut difficilement poursuivre au-delà des 4 ou 5 premières répliques. Surtout quand il vient de découvrir qu'un gosse qu'on croyait mort non seulement était vivant, mais avait, entre-temps, appris à jouer du piano. Il planta là la grosse dame riche avec ses larmes et tutti quanti, et traversa toute la salle d'un pas décidé, en pantalon de pyjama et veste d'uniforme déboutonnée. Il ne s'arrêta qu'arriver près du piano. Il y en avait beaucoup des choses qu'il aurait voulu dire à cet instant-là, entre autres « Où t'as appris, bordel ?» et aussi « Où diable est-ce que t'étais fourré ?» Mais comme beaucoup d'hommes habitués à vivre en uniforme, il avait fini par penser également en uniforme. C'est pourquoi il dit « Novecento, tout ceci est absolument contraire au règlement. » Novecento s'arrêta de jouer. C'était un petit garçon qui parlait peu, mais apprenait vite. Avec douceur, il regarda le commandant et il lui dit « Au cul, le règlement !»

Ce fut cette nuit-là que je lui demandais si elle était vraie, cette histoire. L'histoire de lui et du bateau, qu'il était né dessus, quoi, et tout le reste. Si c'était vrai qu'il n'était jamais descendu. Et il me répondit, oui. Mais vrai, vraiment? Il était très sérieux. Vrai, vraiment. Et je ne sais pas, mais à ce moment-là, ce que j'ai senti en moi, pendant un instant, sans le vouloir et sans savoir pourquoi, ça a été un frisson. Et c'était un frisson de peur. De peur. Un jour, j'ai demandé à Novecento à quoi diable il pensait quand il jouait, et ce qu'il regardait, les yeux toujours droits devant lui, où il s'en allait finalement dans sa tête, pendant que ses mains se promenaient toutes seules sur les touches. Et il m'a répondu, « Aujourd'hui, je suis allé dans un pays très beau. Les femmes avaient des cheveux parfumés. Il y avait de la lumière partout. Et c'était plein de tigres. » Il voyageait, quoi. Et chaque fois, il allait dans un endroit différent. En plein centre de Londres, dans un train au milieu de la campagne, sur une montagne si haute que la neige t'arrivait à la taille, ou dans la plus grande église du monde, à compter les colonnes et regarder les crucifix bien en face. Il voyageait. Le plus difficile à comprendre, c'était comment il pouvait savoir à quoi ça ressemblait, une église et la neige et les tigres. Et je veux dire, il n'en était jamais descendu de ce bateau. Pas une seule fois. C'était pas une blague. C'était absolument vrai. Jamais descendu. Pas une fois. Et toutes ces choses-là, pourtant, c'était comme s'il les avait vues. Novecento, tu lui disais, une fois j'ai été à Paris. Et il te demandait si tu avais vu les jardins de machin truc ou si tu avais dîné à tel endroit, il savait tout. Il te disait, ce que j'aime là-bas, c'est attendre le coucher du soleil en me baladant sur le pont neuf. Et quand les péniches passent, m'arrêter et les regarder d'en haut et leur faire un signe de la main. Mais tu y es déjà allé à Paris, Novecento? Non. Alors, c'est-à-dire si. Comment ça, si? Paris. Tu pouvais te dire qu'il était fou. Mais ce n'était pas si simple. Quand un type te raconte avec une précision absolue quelle odeur il y a sur Bethlehem Street l'été quand la pluie vient juste de s'arrêter, tu ne peux pas te dire qu'il est fou pour la seule et stupide raison qu'il n'y est jamais allé sur Bertham Street. Lui, dans les yeux de quelqu'un, dans les paroles de quelqu'un, cet air-là, l'air de Bertham Street, il l'avait respiré, vraiment, à sa manière, mais vraiment. Le monde, il ne l'avait peut-être jamais vu. Mais ça faisait 27 ans que le monde y passait sur ce bateau. Et ça faisait 27 ans que Novecento, sur ce bateau, le guettait et lui volait son âme. Il avait du génie pour ça, il faut le dire. Il savait écouter et il savait lire. Pas les livres, ça tout le monde peut. Lui, ce qu'il savait lire, c'était les gens, les signes que les gens portent avec eux, les endroits, les bruits, les odeurs, leur terre, leur histoire, écrite sur eux du début à la fin. Et lui, il la lisait, et avec un soin infini, il cataloguait, il répertoriait, il classait. Chaque jour,
Il ajoutait un petit quelque chose à cette carte immense qui se dessinait peu à peu dans sa tête. Une immense carte, la carte du monde tout entier, d'un bout jusqu'à l'autre, des villes gigantesques et des comptoirs de bars, des longs fleuves et de petites flaques, et des avions et des lions. Une carte gigantesque. Et ensuite, il voyageait dessus, comme un dieu, pendant que ses doigts se promenaient sur les touches, en caressant les courbes d'un ragtime. Il me fallut des années, mais j'ai fini un jour par prendre mon courage à deux mains, et je lui ai posé la question. Nom de Dieu, Novecento, pourquoi est-ce que tu ne descends jamais, même une fois, rien qu'une? Pourquoi est-ce que tu ne vas pas le voir, le monde, de tes yeux, de tes propres yeux? Pourquoi est-ce que tu restes dans cette prison flottante, quand tu pourrais être sur ton pont neuf à regarder les péniches et le reste? Tu pourrais faire ce que tu veux. Tu joues du piano comme un dieu. Ils seraient tous dingues de toi. Tu te ferais un paquet de fric. Tu pourrais te choisir la plus belle maison qui soit. Tu pourrais même t'en faire une en forme de bateau. Qu'est-ce que ça peut faire? Mais tu la mettrais où tu veux. Au milieu des tigres, par exemple. Ou sur Bertram Street. Nom de Dieu. Tu ne peux pas continuer toute ta vie à traverser dans les deux sens comme un con. T'es pas un con. Tu es grand. Et le monde est là. Il y a juste cette foutue passerelle à descendre. Qu'est-ce que c'est? Juste quelques petites marches de rien. Mais il y a tout, nom de Dieu. Au bout de ces quelques marches, il y a tout. Pourquoi tu continues au lieu de descendre de ce machin au moins une fois, rien qu'une? Novecento, pourquoi tu ne descends pas?

Novecento sur l'océan, plein milieu, leva les yeux de son assiette et me dit « À New York, dans 3 jours, je descends. » J'en suis resté baba. Je commençais à le tanner. Je voulais comprendre pourquoi. Il y avait forcément une raison. Un type ne reste pas 32 ans sur un bateau et puis tout à coup, un jour, il descend, comme si de rien n'était, sans même dire pourquoi à son meilleur ami, sans rien lui dire du tout. Il y a quelque chose que je dois voir là-bas. Il me fait. C'est quoi? Il ne voulait pas me le dire, mais ça peut se comprendre d'ailleurs. Parce que quand il le fit, ce fut pour me dire la mer. La mer? La mer. Ben voyons. T'aurais pu penser à tout sauf à ça. J'arrivais pas à le croire. Peut-être qu'il voulait se payer ma tronche. Le coup du siècle. Ça fait 32 ans que tu la vois, la mer. Novecento. D'ici? Moi, je veux la voir de là-bas. C'est pas la même chose. Bon Dieu. J'avais l'impression de parler avec un môme. Eh ben, d'accord. Tu attends qu'on soit arrivé au port. Là, tu te penches et tu la regardes bien. C'est la même chose. C'est pas la même chose. Mais qui t'a raconté ça? C'était un dénommé Baster qui le lui avait raconté. Lynn Baster. Un paysan. Un de ceux qui travaillent comme des mules pendant 40 ans et n'ont jamais rien vu d'autre que leur champ. Et peut-être une ou deux fois la grande ville, à quelques lieues de là, les jours de foire. Sauf que ce paysan-là, la sécheresse lui avait tout pris. Sa femme était partie avec un prédicateur quelconque, et ses mômes, la fièvre, les lui avaient emportés, tous les deux. Le type naît sous une bonne étoile, quoi. Alors un jour, il avait pris ses affaires, mais il s'était lancé à traverser toute l'Angleterre à pied pour aller jusqu'à Londres. Mais comme les routes, ça n'était pas son fort, au lieu d'arriver à Londres, il s'était retrouvé dans un petit village au milieu de nulle part. Un endroit où, si tu continuais à marcher après 2 virages de l'autre côté de la colline, pour finir tout à coup, tu voyais la mer. Lui, il n'avait jamais vu la mer. Et ça l'avait foudroyé sur place. C'était ça qui l'avait sauvé, à l'en croire. Il disait, c'est comme un hurlement géant, mais qui ne s'arrêterait jamais de crier. Et ce qu'il crie, c'est bande de cocus. La vie, c'est quelque chose d'immense. Vous allez comprendre ça, oui ou non? Immense. Il n'y avait jamais pensé avant, Céline Baster. Sans blague. Ça ne lui était jamais arrivé de penser une chose pareille. À tel point que dans sa tête, ce fut comme une révolution. Peut-être que Novecento, c'était pareil. Peut-être que ça ne lui avait jamais traversé l'esprit, cette histoire-là. Que la vie, c'est quelque chose d'immense. Il s'en était douté, peut-être, mais personne jamais ne le lui avait crié aussi fort. Si bien que cette histoire de la mer et tout le reste, il se la fit raconter des milliers de fois par le dénommé Baster. Et il finit par décider que lui aussi, il devait essayer. Quand il se lança à m'expliquer la chose, il avait la tête du gars qui t'explique le fonctionnement du moteur à explosion. C'était scientifique. Je peux y rester encore des années sur ce bateau sans que la mer me dise quoi que ce soit à moi. Alors que là, je descends,
Je vis sur la terre et de la terre pendant quelques années. Je deviens un type normal. Et puis un jour, je m'en vais. J'arrive sur une côte, n'importe laquelle. Je lève les yeux. Je regarde la mer. Et elle, elle sera là. Et je l'entendrai crier. Scientifique. La connerie la plus scientifique du siècle, ça me paraissait à moi. J'aurais pu lui dire, mais je ne l'ai pas dit. Ce n'était pas si simple.

était correcte et que j'étais content, vraiment, et que j'allais lui offrir mon manteau en poil de chameau. Il aurait une sacrée allure là-dedans quand il descendrait la passerelle avec ce manteau en poil de chameau. Lui, de son côté, il était quand même un peu ému. Mais toi, tu viendras me voir, hein, sur la terre. Bon Dieu, je t'avais une pierre là, dans la gorge, vraiment comme une pierre. Ça me tuait de l'entendre parler comme ça. Je déteste les adieux. Et je me suis mis à rire du mieux que je pouvais, assez mal d'ailleurs, et à lui dire que bien sûr j'irais le voir, et on ferait courir son chien dans les champs, et sa femme nous mettrait une dinde au four, et je ne sais plus quelle connerie encore. Et lui, il riait, et moi, je riais aussi. Mais à l'intérieur, on savait bien tous les deux que la vérité était différente. Que la vérité, c'était que tout serait fini et qu'il n'y avait rien à y faire. Ça devait arriver et ça arrivait maintenant. Danny Boonman, Tidy Lemon Novecento allait descendre du Virginian dans le port de New York un jour de février. Après 32 années passées en mer, il allait descendre à terre pour aller voir la mer.

Merveilleuse histoire que celle de Novocento, non? Descendra-t-il ou non du bateau? Je vous laisse le découvrir par vous-même, en vous invitant à lire l'intégralité du texte d'Alessandro Barrico. Cela devrait vous être facile. C'est un petit livre d'une petite centaine de pages, mêlant poésie, philosophie, spiritualité aussi, discrète, mais repérable dans ce don de Novocento de lire les gens, de lire en eux leur vie, leur passé comme leur futur. Semblable à cette notion de connexion au grand tout ou à l'unité. Quelle leçon fulgurante! À travers les simples relations, Novocento, découvrant le monde entier, un monde entier venant à lui, la connaissance révélée. C'est un livre pétri de tendresse et de sensibilité, mais aussi d'humour, vous l'avez vu. À tel point qu'il a su séduire plusieurs metteurs en scène de théâtre d'abord, cette pièce ayant été montée à plusieurs reprises, mais également

0: de cinéma, puisqu'il a été porté à l'écran en 1998, 4 ans seulement après sa sortie. Il saura vous séduire, vous aussi, j'en suis persuadé. Vous verrez. C'est une histoire que vous aurez plaisir à lire, et relire même, plusieurs fois. Ruez-vous donc dès demain chez votre petit libraire de quartier pour vous le procurer. Privilégiez-les toujours dans vos achats, ces petits libraires. Ils contribuent à l'enracinement de la littérature dans le terroir de notre quotidien. Ils sont éminemment précieux. Quelques mots sur l'auteur. Alessandro Baricco, né en 1958 à Turin, est à la fois romancier, journaliste, grand amateur de musique, ce qui explique sans doute son sens inné du rythme dans l'écriture. Il est l'auteur d'une quinzaine de romans et de nombreux essais philosophiques. C'est son 3e livre publié après « Soi » puis « Océan mer ». Deux petits chefs-d'œuvre également, dont je ne résisterai très probablement pas à vous lire des extraits de l'un ou de l'autre, peut-être les deux, lors de prochaines émissions. Vous y découvrirez l'univers enchanteur de cet écrivain surdoué, sachant créer des personnages autant attachants qu'inoubliables. Je voudrais aussi associer à cet éloge sa première traductrice française, Françoise Brun, pour son remarquable travail de translation. Voilà. J'espère que ce voyage en mer aura su vous séduire et saura ensemencer vos rêves. Je vous souhaite une très belle fin de soirée et une bien douce nuit. À très bientôt dans
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